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2: C'est formidable, hein. Bah, savez-vous maintenant ce que les Français nous prennent pour des imbéciles? Moi, ce qui est un petit peu, ça va plus après, c'est un groupe, hein. Et je le sais bien, moi, parce que je suis allé à Calais. Pendant le week-end. C'est parce que ma femme avait gagné des skis nautiques. Et puis par chez nous, c'est tout plat, y a pas de la campante, hein. Alors on était partis à Calais, comme ça, on s'était dit, on pourra toujours jouer avec les planches, hein. Passé l'année dernière, nous avions été à Venise, mais ça n'avait pas eu de chance, on est arrivé, c'était tout inondé, hein. Oh ben, c'est pas que c'est moche chez nous, hein, c'est très joli, la Belgique. Vous devriez visiter Anvers, hein, rien que pour l'endroit, ça vaut le coup, déjà. Parce que ça fait tout le temps critiquer. Moi, je vois, n'est-ce pas, je m'arrête dans une station-service pour désaltérer l'automobile. Et puis également ma femme et moi, n'est-ce pas? Alors, je mets un frein dans une machine de Coca-Cola, il tombe une bouteille. Je mets un autre frein, il tombe une autre bouteille. Je mets un autre frein, les gens disaient, il va tout prendre. Ben, dites donc, tant que je gagne, je joue, hein? Ben, c'est normal, non? Alors... Ben, allez, c'est exagéré. Mais tenez, chez le marchand de chaussures, aussi que je me fais tout le temps critiquer parce que je prends les plus grandes. Bah, dites donc, si le 45, c'est le même prix que le 41, je vais pas prendre les plus petites, hein? Tenez, tenez. Bon, on sait qu'on a été embêtés. Avec l'automobile, c'est parce que j'avais claqué la portière et puis que j'avais laissé les clés à l'intérieur. D'autant qu'il pleuvait puis qu'on avait laissé les vitres ouvertes, c'est pour vous dire. On a eu que des ennuis avec l'automobile. Après, c'était les clignoteurs qui ne marchaient plus. Une fois, ils marchaient, une fois, ils ne marchaient plus, une fois, ils marchaient. Même à un moment, on nous avait volé la voiture. Heureusement, j'ai eu le temps de prendre le numéro, hein. Mais c'est les Français ne nous aiment pas, mais c'est parce que, n'est-ce pas, elles se moquent tout le temps de nous. Mais ça, vous savez pourquoi elles aiment les histoires belges. C'est parce que c'est pas dur à comprendre, hein. Mais c'est parce qu'ils sont jaloux, c'est parce que nous sommes plus forts qu'eux dans le sport. Et encore, là, nous avons arrêté le waterpolo, on avait noyé tous les chevaux. Alors, les Français ne sont pas forts dans le sport. Savez-vous pourquoi ils ont choisi le coq comme emblème? Ben, c'est parce que c'est le seul oiseau qui arrive à chanter malgré les pieds dans la merde, hein? Ah oui. Oui, on va essayer. Nous savons aussi avoir de l'esprit, hein. Je n'en ai pas personnellement, ma femme non plus. Moi, j'ai un camarade qui en a eu pour le mois de juillet, on s'est amusé, hein. Il disait, par exemple, le comble pour un chauve, c'est de pêcher une raie. C'est parce que celui qui a un poisson sur la tête, il a l'air aussi idiot que ça, hein. Vous êtes comme moi, j'ai eu du mal aussi à comprendre, hein. Il disait tout le temps, le chauve, c'est adéquat. C'est comme chez là. C'est parce que chez là, l'adéquate. Elle est très amusante aussi, vous voyez. Bah, c'est un garçon qui était pas malin, il s'est pendu avec un élastique. On l'a retrouvé écrasé au plafond. Hein. Même je sais que quand il était petit, il avait échoué un examen d'urine, c'est pour vous dire. C'est pour vous dire. C'est lui qui disait tout le temps, j'ai appris qu'il fallait cueillir les cerises avec la queue. Je suis embêté, j'avais déjà du mal avec la main. Hein. Oh, mais c'est des gens qui avaient eu bien du malheur. Mais sa femme a été ultra violée par des rayons X, hein? Et puis d'ailleurs, elle a porté plainte contre X. Alors nous, on était en voiture, n'est-ce pas? Puis on roulait vers Calais. Et puis tout d'un coup, qu'est-ce qu'on voit des cris en travers de la route? Pas de Calais. Moi, j'ai dit, ils exagèrent. Ils leur ont dit, moi, je ne serais pas venu, hein, moi.
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0: c'est ton anniversaire. Aujourd'hui.
1: Oui.
2: C'est pourquoi?
1: Bonjour, bonne fête, des ballons, avec des petits cuillons, avec des poules, avec des poules, avec des poules, avec des poules, avec des poules, avec des poules,
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0: sont rigolés.
1: On va y arriver.
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4: Tu peux... Merde. Bertrand. Bertrand. Merde. Christophe. Ouais, ouais. Capitaine abandonné. Bruno, pardon, c'est ça, Bruno, excuse-moi. Bruno, tu peux venir voir, s'il te plaît, une seconde. Ah, mais t'es là, déjà. Ah, mais non, mais je croyais que t'étais loin, parce que... Non, mais c'est un effet d'optique. Bon, ça va? T'as bien dormi? Ouais. Bon, dis donc, t'es poilu, je m'en rappelais pas, c'est bien. C'était ça, l'allergie, alors. Non, parce que je me disais, j'ai pas de chat. Bizarre. Bon. Hein? Non, rien, je voulais juste qu'on discute 5 minutes là, mais comme j'ai pas déjeuné, si tu pouvais enfiler un t-shirt, ça m'arrangerait. Hein? Non, ben. T'as que ça comme t-shirt? Oui? Enfilet? Ça? Oui. Non, c'est sympa. C'est aéré quoi en même temps. Bien. Bien, rien du tout. Enfin, deux petites secondes pour te dire que c'est peut-être pas à peine qu'on aille plus loin quoi. Voilà, je voulais juste te dire que c'est peut-être mieux qu'on s'arrête là. Voilà, je pense. Hein? Ben pourquoi? Parce que... Quand même. Parce que... Non, parce que le quotidien nous a bouffé, Bruno. Ah ben oui, au bout d'une nuit, mais moi je me lasse très vite. Voilà, donc si tu pouvais y aller. Hein? Ah ben non, tu m'aimes pas, non. Non, tu m'aimes pas, non, je t'assure, tu te trompes, c'est impossible. Non, je suis pas du tout celle que tu crois, Blaireau. Oh, Bruno, pardon, Bruno, mais... Bruno. Non, pardon, c'est passé la même famille, alors j'ai... Non, ce que j'essaie de te dire, c'est qu'en te quittant maintenant, je t'aurai fait un service. T'auras pas à le faire plus tard, voilà. Allez, hein? Mais non, c'est pas parce que tu roules en Ford Escort, ça n'a rien à voir. Pourquoi tu dis ça? Mais non, mais je l'aime bien, ta Ford, elle est sympa. La jaune, hein? Tu sais, c'est bien, j'ai l'impression que t'avais du courrier pour moi ce matin quand j'ai eu le temps. Non, non, c'est rigolo, tu vois. Mais j'ai pas honte de toi, pourquoi tu dis ça? Attends, ça va, j'ai passé l'âge. Mais je t'ai pas caché à mes amis, hier soir je t'enlaçais très fort, voilà. Et comme t'es petit, bah on ne voit pas, mais c'est pas volontaire, mais... Mais si, ça se porte encore, la nuque longue. Mais bien sûr, regarde qu'on est Laurent. Eh ben voilà, vous êtes deux en France. Allez, on y va. Quoi? Mais les chemises en soie lavée aussi, c'est bien, je m'en fous de tes fringues. Mais tu rigoles ou quoi? La soie lavée comme ça, Violette? Chauve-souris, comme ça? Bah attends, mais tu plaisantes ou quoi? C'est hyper tendance, ça, tout le monde en porte en Franche-Comté, peut-être. Hein? Mais non, mais ça n'a rien à voir avec ton look, c'est pas ça, c'est juste que je pense qu'il vaut mieux que tu trouves une fille qui te ressemble, voilà. Enfin, grosso merdo, hein, pour le... Non, dans la silhouette, quoi. Bah, je sais pas, une fille un peu comme toi, qui danse comme ça. Comme ça. Je sais pas comment tu fais, hein. Voilà, une fille avec un mousqueton et des clés, comme ça, des clés, des clés, des clés, des clés. Ça vous aurait deux mousquetons, je sais pas. Je sais, écoute, une fille bien, peut-être, tout simplement, voilà. Non, je suis pas une fille bien, moi. Mais parce que je suis scorpion sans un scorpion, alors je vais te dire, moi je passe mon temps à faire du mal aux individus en permanence. Tout le temps. Regarde, la preuve, tu pleures, tu vois? Je te fais pleurer. Et ben voilà, c'est parti. Enfin, tu pleures, on sait pas, toi, hein, si tu pleures ou si tu vas te transformer en quelque chose, hein, c'est bizarre. Ah bah si, non, les larmes qui partent comme ça, là, ça n'existe pas dans la vraie vie. Ah non, les gens normaux, c'est la gravité, ça coule. C'est obligatoire, c'est bien. Non, j'ai pas de Kleenex, là, je suis désolée. Bah, colmate, comme ça, maintenant, là. Ça coule. Mais c'est pas ton parfum qui te fait pleurer, plus? Peut-être? Non, parce que c'est fort ce que t'as mis ce matin, c'est chargé, hein. Si, moi, ça m'a brûlé, là. Oh, ça a fait... Ça a décollé un pan de tapisserie. De... Je sais que c'est pas possible, mais ça me fait rire. Hein? C'est quoi le nom de ton parfum? Comment s'appelle ta merde, là, qu'on sache? Le nom. Retiens la nuit. Bon. Non, sympa. C'est bien. Eh ben, moi, je te retiens pas. Hop. Non, je rigole, excuse-moi. Non, c'est parce que je suis humoriste. Écoute, on va peut-être pas y passer la nuit, hein? Pas une de plus. Je veux dire, on est grand, on est adulte, ça va, on a fait un bout de chemin ensemble, et puis voilà. Ça... Bah si, une nuit, c'est quand même un bout de chemin. Eh ben, c'est un petit bout d'un petit chemin, voilà. Un petit cheminounet, comme ça, voilà. Un petit cheminou, ouais. Ça, comme, je sais pas moi, comme une allée de camping, hein? Je crois que ça te parle, cette image. Hein? Et ben voilà, on a fait une année de camping ensemble. Et là, je pense que les vacances sont finies. Hein? Rentrons la caravane. Non, non, mais pardon, je voulais pas te faire de mal, c'est ridicule, quoi. Non, mais ça m'embête de te voir comme ça, c'est tout. Bon, bah, reste pour le petit-déj, si tu veux, hein, c'est sympa. Bon, tu veux quoi? Tu veux un café, un thé, un Ricard?

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1: 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J'adore m'en faire les thèses, là, enfin, je l'ai fait, je connais la réponse, mais êtes-vous sublime? Oh, l'autre, n'importe quoi. En fait, quand j'ai démarré ma carrière, il y a une dizaine d'années, on était trois sur scène, j'étais pas toute seule, on était un trio, on s'appelait les Top Models. Et on en avait fait un sketch de ce test, on faisait un test tous les soirs avec les gens en public, c'était marrant. Bon, ce qui est dommage, c'est qu'en solo, je peux pas le faire, quoi, pour ce genre de truc, faut être trois, quoi. Mais vous avez de la chance, car ce soir, nous sommes trois, exceptionnellement, les Top Models. Cécile Giroux, Céline Lelouchi. T'as pas changé, hein? Oh, bah t'as pas changé, t'es super belle, quoi.
2: Merci.
1: Aussi, mais rien, t'es magnifique, t'es super belle. T'as trouvé le test?
2: Super, c'est le même.
1: On se le refait?
2: Ah nickel. Ouais.
1: T'as minci, mais c'est dingue.
2: Ah bon?
1: Ah ouais, toi aussi. Grave, ah, plus fondu. Super. On attaque?
2: Allez, go.
1: Alors, vous vous souvenez du sujet?
2: Non.
1: C'était calculer le QE de votre homme.
2: Le QI?
1: Le QE, le quotient érotique.
2: Ah, oh, bah c'est pareil.
1: Oui, si tu veux. Alors, je te mets un rond, moi un carré, ouais. Toi un triangle. Ok.
2: Allez,
1: alors, go. Question 1.
2: Ouais.
1: Vous le connaissez depuis 3 heures, 3 jours, 3 mois, 3 ans. Bon, moi je vais mettre 3 ans, ça fait plus stable.
2: Ouais.
1: Ça fera plus de points. Céline.
2: Écoute, je sais pas, moi ça dépend si je prends Laurent ou Christophe.
1: Oh, quelle est chiante, bah, prends celui que t'aimes le plus et puis voilà.
2: Oui, bah si je savais, j'en aurais pas deux.
1: C'est pas faux.
2: Tardi.
1: Bon, bah plouf, j'en sais rien, tire au sort. Cécile, qu'est-ce qu'on met nous?
3: Ouais, bah t'as qu'à mettre 3 heures.
1: 3 heures?
3: Ouais.
1: Non, l'autre.
3: Quoi?
1: Mais 3 heures, tu... c'est nul, tu vas pas prendre le mec que tu t'es fait hier soir en boîte là?
3: Eh ben, et c'est allez, ridicule. Mais 3 heures.
1: Les deux,
3: mais
1: eux qui vont pas pour la question suivante, tu le connais pas assez. Arrête, Cécile.
4: Oui, bon, bah et qui donc? T'es marrante, toi, y'a pas foule? J'en ai pas tout autour du ventre, moi désolé. Hein. On peut pas dire que j'ai vraiment le...
1: Cécile, le physique, ça veut rien dire.
4: Le choix.
1: Ben oui, le choix.
4: Ouais, c'est ce que je dis.
1: Le choix.
4: Ouais, le choix.
1: Voilà, voilà. Tu l'emmerdes, elle t'a dit le choix. Mais je le mets.
2: Trois heures.
1: Trois heures, de toute façon, 3 heures, c'est positif, c'est un cycle, c'est rond.
2: Ah bon?
1: Céline, ouais. Tu t'es décidée?
2: Ouais, moi je suis tombée sur Laurent.
1: Formidable.
2: Bah, donc... ça tombe bien parce que je le connais depuis plus longtemps.
1: Voilà. Donc
2: 3 jours.
1: Bien, ça va être sympa. Alors, question 2. Trop belle.
2: Ouais.
1: Il est plutôt A, slip, B, caleçon.
2: Rien.
1: Quoi, rien?
2: Bah moi, il met rien.
1: Oui, d'accord, il met rien, mais moi, je mets quoi?
2: C'est pas des strings?
1: Non, arrête. Je mets quoi sur le papier? Je vais pas écrire rien, on crée un papier en dessous, et puis après, on leur envoie une photocopie de tes réponses pour qu'ils nous renvoient un profil personnalisé. Il faut quand même que ça rentre dans les cases, sinon on va pas pouvoir calculer les scores après.
2: Non, bah je sais pas, mais slip, là.
1: Mais voilà.
2: Marc, il doit bien en porter de temps en temps.
1: Mais bien sûr.
2: Quand il fait du sport.
1: Mais tout le monde met des slips. Cécile, slip ou caleçon?
3: Je sais pas.
2: T'as qu'à mettre caleçon.
1: L'autre, j'ai pas dit caleçon.
2: Quoi? Oh, ça va, Florent?
1: Mais tu sais très bien ce qu'il met.
2: Non, je sais pas.
1: Mais arrête de faire ta sainte bichou.
2: Je sais pas.
1: Tu vas cesser de mettre des slips.
2: Non, c'est pas.
4: Mais enfin, il y a pas marqué justifiez-vous. Bon sang, je te dis de mettre caleçon, tu mets caleçon. On va pas faire une thèse.
1: Ben voilà, pourquoi tu l'emmerdes aussi? Elle t'a dit de mettre caleçon.
4: C'est fou, ça.
1: C'est dingue.
4: Ah, mais elle est nerveuse.
1: Elle te cherche.
4: Ouais.
1: Permanence. Excuse-moi. Bon, en tout cas, moi, je mets slip, hein, ça fait plus installé comme couple.
2: Ah bon?
1: Ça fera plus de points. Alors, vous l'avez dragué dans la rue, chez des amis, en boîte, au bureau. Moi, je vais mettre chez des amis, ça fait plus stable.
2: Ouais.
1: Céline? Attends, Cécile, d'abord, toi, c'est sûr, bah, c'est en boîte.
4: Et oh, je te signale que je bossais, moi, au Blue Lagoon ce week-end. Hein.
1: Bah, et alors?
4: Bah alors, tu mets la D, tu mets au bureau.
1: Non mais attends, tu plaisantes j'espère.
4: Le bureau.
1: Mais c'est une discothèque et puis c'est tout.
4: Florence, hypocrite, c'est mon lieu de travail.
1: J'aurais... Bon alors, Céline, ouais. T'es-il déjà arrivé de te rendre sur ton lieu de travail en micro-short à paillettes avec un whisky coca entre les seins? Question.
2: Bah oui.
4: Et voilà.
1: Bureau. Très bien, Céline, tu l'as rencontré où?
2: Chez Yves Rocher.
1: Oui, bah y a pas Yves Rocher.
2: Eh ben, tu me demandes, je te réponds.
1: Non, mais on est très contents d'en savoir plus sur ta vie privée, mais enfin, c'est un. Hein,
2: mais c'est elle se contente.
1: S'il y a pas Yves Rocher, on fait comment? Tu choisis quelque chose qui est dans la case, quand même.
2: Ouais, ok, si on peut plus parler. Bon, ma mèche chez des amis.
4: Et ben voilà, Céline.
2: Oui, remarque, c'est bien le nom d'un ami, Broché.
1: Mais bien sûr.
2: J'ai bien un copain qui s'appelle Jean-Pierre.
1: Mais bien sûr. Allez, ta flasque. Son sexe mesure au minimum.
4: Jamais vu au repos, moi.
1: Oh, c'est drôle.
4: Oh,
2: ça va.
1: N'importe quoi. Non, retenez, parce que je répète pas deux fois les questions. 5 cm, 7 cm, 9 cm, 12 cm.
2: Non, mais attends.
1: 5, 7, 9, 12.
2: Je sais pas. Moi, je me figure pas combien ça fait, 5 cm.
1: Oh, ouais, c'est petit.
4: Oh, bah, c'est tout petit, Céline. C'est 5 cm, ça se voit pas, ça se cherche.
1: Oui.
4: Oh, y'a quelqu'un?
1: C'est du plancton.
4: C'est que tu l'as mis.
2: Oui, mais t'as pas une règle? Une règle.
1: Bien sûr, tu penses, j'ai tout ce qu'il faut.
4: Céline,
1: depuis que j'ai du succès, j'ai énormément de budget, j'ai un maître de chantier autobloquant.
2: Tu vois?
1: Donc comme ça je vous montre et puis les gens s'instruisent et puis
4: enfin je vous montre les longueurs et vous me dites
1: oui ou non, d'accord. Attends, bah, déjà 5 cm tu voulais savoir, et ben ça fait ça, 5 cm.
4: Non, ça n'existe pas.
1: Mais j'en vois pas au fond.
4: Non, c'est pas. On dirait que le mètre est loin, mais non, c'est un effet de brique.
2: Pas possible.
1: Bon, allez, stop. Alors donc 5.
2: Non.
1: Bah
2: non.
1: Bien sûr. 7.
2: Non.
1: 9.
2: Non.
1: 12.
2: Ouais.
1: Moi aussi. C'est bien 12 parce que c'est comme un multiple, quoi. C'est...
2: Ah ouais?
1: Oui, c'est positif tout ce qui est 3. Alors, Céline, oui, pour la question suivante, je te préviens, j'ai pas de rapporteur. En érection, son pénis fait avec son bas-ventre un angle de. 45 degrés, 60 degrés, 80. 90 degrés ou 105 degrés.
4: Non mais attends, s'il faut sortir de Polytechnique pour faire le test, c'est bon, moi je suis à out. Mais
1: évidemment, c'est ridicule, en plus c'est pas précis, il précise pas si c'est Celsius ou Fahrenheit, les degrés. Y'a aucune...
4: Non,
1: y'a pas de cancer, y'a pas d'annexe.
4: Mais oui, mais attends, mais c'est debout ou c'est couché, parce que ça bouge, hein,
1: ça
4: c'est vivant.
1: Mais l'angle est pas le même.
4: Mais bien sûr,
1: mais évidemment,
4: ça se déplace.
1: Allez, ça m'énerve, moi je mets la moyenne.
4: Moi aussi.
1: Combien 45 plus 60 divisé par... Bon, moi je mets 60.
2: Ouais, moi aussi.
1: Très bien. Céline.
2: 105.
4: 105 ? Non !
1: Oh ! Non, chut, tais-toi. Céline. Tu n'as pas compris la question.
2: Hé, Céline, ça n'a rien à voir. 105 degrés, je te montre.
1: Regarde.
2: 105 degrés.
1: Ça bloque.
2: Ça bloque, ça va pas plus loin, il y a obstacle.
1: Évidemment, ça dépasse le. Voilà.
2: Alors
1: ben oui, ça
2: peut pas passer à travers.
1: Le triangle rectangle. Ça va, fais pas la gueule. Hein.
2: Mm-hmm.
1: Mais je te le mets pour une fois que t'es dans la liste. Mm-hmm. T'inquiète pas, c'est toi qui vas gagner. 105 degrés. Alors, dans l'intimité, il vous appelle plutôt?
2: Non. Jamais.
1: C'est Cécile. Non.
2: Quoi?
1: Plutôt. Plutôt le mot avec un chapeau. Plutôt.
2: Ah! Oh! Pardon! Ah, pardon, moi je croyais que tu disais plutôt, plutôt.
1: Non, rien à voir.
2: En fait, non, c'est plutôt, plutôt, mais avec un chapeau, non?
1: Ok, donc.
2: Non, attends, c'est qui, ce plutôt?
4: Oh, c'est lui, ça.
1: T'as bien entendu, c'est rien, c'est le mot, plutôt.
4: Avec un chapeau.
1: Non, ta gueule, tu vas l'embrouiller avec ton chapeau. Plutôt. L'adverbe, pronominal, enfin, le plutôt. Mais où est donc Orny, plutôt?
2: Ouais.
1: Ah.
2: Ouais, c'est ça.
1: Voilà, c'est lui. On apprend ça en maternelle, c'est la règle de...
2: De 3?
1: De 3,
2: ouais.
1: Bon, dans l'intimité, il vous appelle plutôt deux points. Ma puce, Nicole, mon ange, mon canard.
4: Nicole, comment veux-tu qu'il m'appelle Nicole? Je m'appelle Cécile.
1: Ah, s'il te plaît, Cécile.
2: Quoi?
1: Ils ont mis Nicole pour faire l'exemple.
2: Et
1: tu sais, mais quoi? Mais ils ont mis Nicole parce qu'il leur fallait un prénom, ça veut dire qu'ils t'appellent par ton prénom. Ils ont mis Nicole parce qu'il fallait bien qu'ils choisissent, ils allaient pas mettre tout l'éphéméride. C'était peut-être... Ça rien, moi, c'était peut-être l'année DN. C'était pas... Attends, mais ils auraient très bien pu mettre Cécile.
4: Et ben c'est ce que je dis.
1: Voilà, ils auraient pu mettre Céline.
4: Voilà.
1: Ils auraient pu mettre connasse.
4: Voilà.
1: C'était pareil. Non, mais fais un effort. Bon, Céline, qu'est-ce que tu prends?
2: Je sais pas, t'as pas du coca?
1: Cécile, il t'appelle comment?
4: Il m'appelle pas, il siffle, fiou, fiou, et voilà comme ça il fait.
1: Bon, ben je te mets Nicole, voilà.
4: Oh bien, ça va faire des points, ça, Nicole.
1: Oui, bah t'as cherché.
2: Attends, mais c'est qui, ce Nicole?
4: Oh, Céline! Florence, t'énerve pas, il reste une question.
1: Non,
4: là.
1: Je m'en rappelle très bien, on l'a joué mille fois. Au moment de... Hop, c'est qui, ce Nicole?
4: Crac!
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2: Je suis presque aussi troublé que... quand j'ai sauvé la vie d'une top modèle internationale au large de Bornéo. Je vous ai pas raconté ça?
3: Non.
2: Ah oui, oui, j'ai vécu une passion destructrice et fougueuse, oui. À Bali, oui. Oh, une rencontre toute bête. J'étais en montgolfière. Je prenais des photos du ciel. Oui, c'est ma passion, hein. Et là, tout à coup, je me penche bêtement pour vomir. Et là, qu'est-ce que je vois en pleine mer? Un bateau qui coule. Et à quelques mètres de ce frêle esquif, une sublime créature d'environ 25 ans, pas plus. Genre mannequin américain, yes it is, qui hurle, au secours, à l'aide, je me noie, venez m'aider, venez m'aider. Dans un français impeccable. Et autour d'elle, une demi-douzaine de requins. Comment? Oui, 6. Je me suis dit, Franck, mon bon Francky, cette fille va peut-être mourir sans jamais avoir connu l'amour. Le vrai. Ni une ni deux, j'ai plongé 80 mètres de chute. Même pas peur. Ouverture des bras. Saut de l'ange dans le vide. Suivi d'un saut périlleux avant. Saut très très périlleux arrière. Position du petit Jésus, du grand Jésus, plus que 30 mètres, roulade latérale avant-gauche, carpé chassé arrière-droit, on regroupe les jambes et on tourne sur l'arrière, et là, pour la déconnade, j'ai fini en bombe. Je me suis niqué la cuisse, au nom de l'humour. Ah, je suis foufou. Bon, bah, la fille, elle, bon, bah, forcément, elle a applaudi, tu parles. Oh, réflexe, réflexe. J'ai fait un carnage. Une boucherie. Enfin, une poissonnerie. Le premier requin est arrivé en face de moi. Je l'ai attrapé par le cou, comme ça, pour l'égorger. Hop ! Rupture d'anévrisme. Là, il y en a un qui est arrivé sur le côté, je lui ai mis les doigts dans le nez, comme ça. J'ai commencé à le faire tourner pour l'étourdir. Et hop, à dégager. Là, j'en ai un autre qui est arrivé sur le côté. Pop ! Je lui ai fait peur. Et là, il y en a deux qui sont arrivés par en dessous, comme ça, et j'ai commencé à leur donner des coups de poing dans la tête, comme ça. C'est pas facile, hein? Bah oui, pour pas couler, en fait, j'étais obligé de nager que avec les jambes, hein. C'est pas évident, en plus, ça les attire, hein. Et là, saperlipopette. Il y en a un qui arrive derrière moi par surprise, qui croit que je l'ai pas vu. Hop là, il pense une gay, un coup de poing dans les testicules. Bon. C'est sûr, il faut connaître l'anatomie des requins, hein. Là, la fille n'a pas pu applaudir, hein. Non, elle s'était fait manger les mains, la pauvre. Non, je conne, non. Non, elle a applaudi, bien entendu. Puis après, elle est tombée dans les pommes. Pas dans les oursins. Alors, je l'ai prise dans mes bras et... je l'ai ramené jusqu'à la côte, à la nage, à une bonne dizaine de kilomètres. 17 minutes, oui, du kilomètre, oui, à peu près. On s'est retrouvés sur une plage déserte. Ma chemise blanche mouillée collait mon torse velu. Ça laisse rêveuse, hein? Ah, vous foutez de ma gueule, là. Et elle était là. Allongée, les yeux fermés, calme, oh, sereine, oh. Uniquement vêtue d'un pareo bleu, là, vous savez, qui laissait entrevoir ses cuisses. Il y a une partie de ses fesses. Très joli petit cul, d'ailleurs. Vous savez, ce genre de petites fesses, là, qui vous rappelle que des milliers d'enfants meurent de faim dans le monde. Et que, sur le moment, tu t'en fous complètement. Alors là, Tout à coup, elle s'est réveillée, elle m'a regardé, elle m'a dit « Oh, who are you ?»« Oh, I'm Frank Dubosc, I'm a very good actor, you know. » Donc j'ai attrapé par les mains, enfin par les moignons. Et là, on est parti pour rejoindre la civilisation. Et alors, le soir, quand on est enfin arrivé en bas de mon hôtel, je ne savais pas comment lui dire que si elle voulait, elle pouvait monter dans ma chambre pour prendre un dernier verre. To take a last drink. To drink, drink, drinking. Et éventuellement, croquer la pomme. To eat the golden. En fait, de toute façon, c'est elle qui a fait le premier pas. Elle m'a dit, you know Frankie? Yes, I hear to you, madame. What's the crime and what's the punishment? The answer seems to vary from place to place. And from time to time, what's legal today all of a sudden gets illegal tomorrow because some society says it. So I'm not saying this is right or wrong, this is the way things are, but I spent 1.5 years of my life in your jail, nothing compared for my error. Oh là, tu me prends un peu au dépourvu, là. Now repeat after me. Yes, okay. Oh, si tu penses que c'est mieux, je m'en vais. Oh, no, no, not understand. Ah, no, you not go. No, no, you want me like fucking. Not fucking is a good word, exactly. No, just a little bit. No. Bon, okay, d'accord. Bon, bah, à demain, alors. Enfin, à deux. Eh ben, il baisera pas ce soir. Un samedi en plus.
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4: Oui. Voilà, tu m'entends?
5: De très loin.
4: Ouais, attends, excusez-moi.
6: Bah, là, tu m'entends mieux, là?
5: Là, mieux.
6: Ouais, voilà, j'ai un problème avec le...
4: Voilà, mon micro, il marche, micro, voilà, et le sien, il y a un problème, voilà.
6: Voilà, un, et puis un.
5: Ouais, à mon avis, c'est les piles.
4: Ok, ouais. D'accord.
6: Non, d'accord, mais, je veux dire, non, ça, je m'en fiche, mais qu'est-ce qu'on fait?
5: Faut aller en chercher.
6: Attends, on est en plein spectacle, là, je vais pas aller acheter des piles, maintenant, là.
5: Mais c'est ton micro.
4: Alain, on va pas acheter des piles maintenant. Il y a des...
6: Alors, je vais acheter des piles maintenant, Alain. Ok, on se retrouve à la sortie, Alain. D'accord. J'ai acheté des piles. Laisse le faire.
4: Sympa,
6: piles,
4: merci.
7: Salut. Ouais. Qu'est-ce que tu veux? Tu veux des piles? Ouais. Je vais te trouver ça. J'en ai des super chez Philips. À moins qu'il m'en reste plus. Attends. À moins que chez Itasoni, il les fasse encore. Dans ce cas-là, il faudra l'adaptateur MK3 que tu branches sur le jack d'in. Attends deux secondes. Quoi? Les piles Juicy Pouce? Ouais. Deuxième tiroir. Tu les trouveras. Tu disais, ouais, tu veux des piles? T'as déjà essayé les piles plates 1,7 à double connexion triphasée de chez Osterwood? Parce qu'elles sont vachement... Oui, vas-y, passe, je t'en prie, ouais. Et dis donc, toi, les baffles HP, c'est bien Kafunken qui les fait? Qu'est-ce que je t'avais parié? Est-ce que j'avais fait un pari d'enfer? Ouais, t'es pressé? Ouais, je comprends, ouais. Tu veux des piles? Dis donc, si on essayait les piles polaires WDK de chez Schwarzpunk? Brouille-toi, tu fais chier? Tu fais chier, c'est japonais, ça, non?
8: Ou alors, madame, je peux vous proposer le réfrigérateur doté du système de drainage pour les écoulements, étagère modulable, clayette, compartiment en congélation, capacité 3 litres, madame, j'ai le même à la maison. Pardon, monsieur, vous voulez des piles? Je suis à vous tout de suite. Sinon, madame, nous avons ce réfrigérateur, plus petit, moins cher, plus économique, avec bien entendu choix de couleurs, gris perle, brun écru, jaune de Damas, mais nous n'avons plus que le jaune de Damas de disponible, madame, j'ai le même à la maison. Pardon, madame, vous voulez réfléchir, en discuter avec votre mari? Il hésite, je le comprends, j'ai le même à la maison. Oui, pardon, monsieur. Oui, nous avons des piles. Effectivement, nous avons des piles, mais à notre succursale de la Villette, qui n'ouvrira seulement que l'année prochaine. Voilà, monsieur. Monsieur, oui, j'ai une tête à claque, j'ai la même à la maison.
9: Oui, j'arrive.

0: Il est déjà parti.
1: La crème de nuit amincissante aux acides aminés. Je vous conseille deux fois par jour. Ensuite, la gel nutritif triple action avec 5 malabar du fluor, du Ricard aux oligo-éléments, et vous m'avez dit une cartouche de Marlboro Light. Voilà. Oui, monsieur, des piles, bien sûr, c'est une pharmacie, monsieur. Je vous les commande, vous les avez demain matin. Pourquoi ça ne va pas? Vous voulez de l'aspirine? Vous savez, c'est une pharmacie, monsieur, alors peut-être en grande surface. Hein.
0: Allez. Bonjour, jeune homme. Antoine Bontuit, ouvert jour et nuit. Que puis-je pour vous? Vous cherchez des piles? Pour un gramophone? Pour un microphone? Oui, j'ai de superbes piles à galène. Je sais que la dernière fois qu'Edith Piaf m'en a commandé, elle était fort ravie. Edith Piaf est morte. Oh, ben, j'ai même plus le temps d'écouter la TSF. Même les émissions de Jean Noin, les... Jean Noin est mort. Mais lors d'un bombardement, c'est pas possible autrement. Comment, qu'est-ce que vous cherchez? Une grande surface? Un mammouth? Enfin, les mammouths, jeune homme, ça fait belle lurette que ça n'existe plus. Voyons, voyons. Faut y avec son temps. Voyons, voyons, voyons. Les cages aux légumes, la caisse, là, on ferme. Non, faut pas plus. Oui, bonsoir, monsieur. Oui, pardon. Oui, vous voulez des piles? Oui, bien sûr, on a des piles, oui. Pardon. Alcaline, 1,5. Oui, on a ça à côté des petits pois du jambon. Mais là, je suis désolé, monsieur, on ferme. Hein, je suis désolé. Hein. Non, mais on passe demain matin, je dis qu'on ferme, monsieur.
2: Mais puisque vous dites qu'on ferme, c'est qu'on ferme. Bah, après, dis donc, j'ai fait des comptes, là, on n'a pas fait beaucoup. Hein.
0: Mais qu'est-ce qui se passe, là? Les gens, ils achètent plus, quoi?
2: Ils achètent plus, je comprends pas. Ça doit être la crise.
0: Ça, c'est la crise, hein.
2: C'est la crise.
3: Porte ouverte. Pourquoi que tu voudrais qu'on ferme, mon frère? Allez, bien sûr que c'est ouvert. Qu'est-ce que tu veux? J'y vais des piles, j'y vais trouver les pipiles. Alors, pourquoi sont les pipiles? Voilà les pipiles. Alors, 1983 francs. Ah, excuse-moi, c'est la date limite. Alors, ça fait quand même 456 francs 95. Taxe en francs, et ben t'en prends qu'une des piles, on va pas se faire suer la vie, elle est comme ça difficile, hein. Alors, une pile, 102 francs 75. Ah non, je peux pas faire crédit, hein. Non, je sais pas qui tu es, d'où tu viens, ce que tu veux faire dans la vie, n'y a rien, là, je peux rien. Et pour 100 francs, je peux t'avoir des bijoux nouveaux, je peux t'avoir des brosses à dents, des babyboules. Et il est parti. Fais tant, ça la crise, hein. Les gens, ils ont plus de pognon, Fatima, hein. Je te jure, hein. Les gens, ils ont plus de pognon.
2: 192,90. Les piles. C'est les piles, ça passe pas.
4: Ça passe pas?
2: Ça passe pas, je crois.
4: Bah, c'est le code barre, ça devrait passer, y'a pas de problème. Non, ça passe pas là.
2: Ça passe pas.
4: Y'a pas de problème.
2: Ça passe pas.
4: Ça passe pas.
2: Madame Germain, qu'est-ce que c'est? Tiens, un problème, madame Germain.
4: Ça passe pas là.
2: Bah, parce qu'il faut les passer devant le code barre et puis c'est tout. Mais ça passe pas. C'est pour qui les piles,
5: monsieur?
2: Bonjour monsieur, c'est pour vous les piles? Pourquoi vous voulez des piles, monsieur? Parce que vous voyez bien là, ça passe pas. Il y a des gens qui attendent derrière là, monsieur.
4: Ce qu'on pourrait faire, madame Germain, c'est peut-être passer les piles sur une autre caisse, peut-être.
2: Oui, je comprends bien, mais là ça passe toujours pas.
4: Ça passe pas là.
2: Non, la seule chose, vous nous faites un avaloir de 1000 francs, vous serez remboursé dans les 6 mois.
6: Voilà.
2: Avec la carte bleue, bien sûr, monsieur.
6: Voilà.
4: Ah, monsieur. Ça passe pas.
2: Mais c'est pas mon problème.
6: Bah non, ça passe pas.
2: Madame Germain, un problème caisse 7, madame Germain, vous pouvez venir.
7: Bonjour monsieur, oui. Antoine Bonpuy, ouvert jour et nuit, non? C'est fini, on a racheté, monsieur, oui. On fait en spécialité à la vapeur, on fait en redout de printemps. Vous cherchez des piles, mais on a des piles, hein.
8: 30 secondes,
7: on a des piles. Voilà, qu'est-ce que vous voulez, monsieur? Un transistor. un réfrigérateur couleur brun et cru. Couleur jaune de Damas. Comment vous voulez de l'aspirine à la vapeur? Monsieur, carte bleue, carte. Tout passe, monsieur, tout passe. Voilà. Qu'est-ce que vous voulez, monsieur? Vous voulez ma femme, peut-être ma femme, peut-être.
5: C'est du recyclage.
8: Alors je rappelle aux crétins qui mettent les papiers dans le sac jaune que c'est dans le sac bleu que ça se met, bordel.
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2: Bonsoir, bonsoir tout le monde, ça va bien?
3: Ouais.
2: Vous êtes contents d'être là?
3: Ouais.
2: Moi aussi. Ouais. C'est cool. Et alors, je me présente pour ceux qui ne me connaissent pas, c'est-à-dire toute la salle. Voilà, je m'appelle Labajon, hein, et non pas Labajour. Hein, attention, pas confondre. En fait, c'est très simple. Bajon, c'est mon nom de famille, tout simplement. Et à l'origine, ça veut dire petite moule périmée. Voilà. Voilà. Ah, oh merde. Oh non, non, non, non, non, non, non, ça, ça se fait pas, excusez-moi. Mais, oui. Ah, oui, pensez bien à éteindre vos portables, messieurs, dames, parce qu'alors ça, pour l'artiste, c'est hyper chiant. Oui. Oui, bonjour, monsieur. Ça va bien, ça va bien, je suis à Nantes. Oui, en train de faire une superbe prestation. Ouais, ouais, ils sont morts de rire. Comment? Ah, vous voulez les entendre? Oui. Ouais, là, c'est que le premier rang. Hein. Alors, c'est pourquoi aujourd'hui? Ah, ouais, ça m'intéresse pas du tout. Non, vous avez qu'à proposer à des Nantais. Bah oui, bah y en a une qui fout rien en face de moi. Ouais, ouais, ouais, ouais. Bah ça lui fera plaisir, je lui dis. D'accord, et ben on fait comme ça. Merci beaucoup, au revoir. Ah, excusez-moi, je sais que ça se fait pas, mais j'étais obligée de décrocher, c'était Paul. Pas l'emploi. Bah oui, je suis au chômage, voilà. Ça pète l'ambiance, d'accord. Ah, excusez-moi, je suis désolée, j'ai besoin d'en parler, mais Pôle emploi, il m'appelle tout le temps, c'est pénible. Tiens, encore hier soir, ils m'ont appelé. Alors, pour le coup, c'était pour un poste en fonction de mes compétences. Ouais, c'était une agence de mannequins. Voilà, ils cherchaient une femme de ménage. Voilà. M'a fait passer de tête au premier rang, là. On dirait un chat sous la douche, le monsieur. Non, non, je vous rassure, tout va très bien, je n'ai rien à foutre. Mais tellement. Alors c'est peut-être parce qu'avant j'avais un job minable. Ouais, puis j'ai pas du tout envie de replonger. Je travaillais dans une entreprise qui édite des logiciels de gestion. Ça intéresse quelqu'un?
4: Ben non, voilà, ben non, ben non, voilà, ben non,
2: ben moi non plus. Puis en plus d'avoir des boulots tout pourris, j'avais des collègues. Oh, la tête qu'ils avaient, putain. Ouais, parie pas, toi, t'aurais pu en faire partie, dis donc. Non, mon pire cauchemar, c'était la nana de la compta. Une petite tête de fouine. Tiens, vous voyez Eric Zemmour? Voilà, ben Eric Zemmour avec une jupe. Elle, tous les matins, elle venait dans mon bureau. Bonjour. Dis donc, j'ai remarqué un truc en faisant les fiches de paye, tu vas pas me croire. Mélanie, oui, elle a le même poste que toi. Eh ben, elle gagne 46,40€ de plus, dis donc. Tu trouves ça normal, toi? Eh ben oui, je trouve ça normal, oui, vu que elle, elle travaille. Allez, allez, allez, allez, fous-moi le camp. Bon, on est obligé de leur parler comme ça, sinon ces gens-là reviennent. Donc non, non, non, non, non, non. Non, heureusement, tout ça, c'est fini. Et la bonne nouvelle dans tout ça, c'est que j'ai même pas eu besoin de démissionner. Non, ils m'ont viré pour faute grave. Ouais, j'ai commandé trop de pousse-mousse. Ouais, pour une entreprise de 20 personnes, j'ai commandé 800 litres de pousse-mousse. Et hop. Ouais, ça va, une petite erreur, c'est bon. Et attendez, quand je pense qu'il y a des connasses qui commandent 96 millions de vaccins contre la grippe A et qui restent en place. Ah. Merci. Merci pour elle. Non, enfin bref, les collègues, ça me manque pas. Ce qui va pas me manquer non plus, c'est le métro aux heures de pointe. À 7h du mat, pas réveillé, la tête dans l'anus. Du mec devant toi. Ah, généralement, c'est une belle journée qui commence, hein. Moi, ce que je préférais, c'était le petit duo musical roumain qui vient de jouer un air pourri à l'accordéon. Ah, vous connaissez tous? Bethame, Bethame Moucho! Di di di di di di di. Oh! Non, non, non, non, non, non, non. Dis donc, Sergueï. Oui, eh ben, c'est pas de la musique, c'est quoi, ça? C'est de la merde. Si, tu hurles. Tu viens de me ruiner les tympans, tu veux que je te rémunère, en plus. Allez hop, tu prends ton enfant par la main. Ah oui, par le moignon. Tu prends ton accordéon, tu dégages. Ah bah oui, mais désolé, mais on est obligé de leur parler comme ça, sinon ces gens-là reviennent, donc... Ah, je suis contente de plus subir ça, attends. Moi, maintenant, le matin, je me lève, bon, pff, il est 11h. Qu'est-ce que je fais? Je m'habille pas tout de suite. Non, d'abord, je reste nue. Je marche. Je me regarde un petit peu dans le miroir afin de contempler ce superbe et énorme fion. qui s'est passé, là? Hein, quelqu'un m'injecte de la raclette directement dans le cul quand je dors? Comment ça se passe? Qui fait ça? C'est toi? Il dit oui, en plus. Bah, très vite, je m'habille. Bon, une fois que je suis habillée, qu'est-ce que je fais? Bah, je me couche. Bah, de toute façon, je peux rien faire, j'ai pas d'argent. En revanche, j'ai du temps. Et ça, c'est vachement bien d'avoir du temps, parce que j'ai pris le temps d'observer, du coup. Moi, j'ai pu constater que mon appart était tout pourri. Ouais, c'est simple, il y a tout à faire. J'ai pu observer mon mec aussi. Il aime... Ah, j'avais pas vu! Il a une tête de goyave. Vous voyez ce que c'est, une tête de goyave ou pas? Non? Tiens, bah, venez montrer aux gens, s'il vous plaît, ce que c'est qu'une tête de goyave. Tu veux pas? Tiendras me voir à la fin. Ah oui! Et pour finir, il y a quand même un inconvénient au chômage. Hein, sinon, ce serait pas drôle. Non, le gros problème, c'est qu'on est souvent en décalage avec les gens qui travaillent. C'est vrai, l'autre jour, j'ai une amie qui m'appelle, qui me dit « Ouais, excuse-moi, tout à l'heure, quand tu m'as appelée, j'ai pas pu décrocher, j'étais en déj pro. » Oui, bah là, je vais pas pouvoir te parler non plus, je vais entamer une sieste pro. Voilà, puis carré la sieste, hein, je veux dire entre 12 et 18, va pas falloir m'emmerder. Ben oui, mais désolé, mais on est obligé de leur parler comme ça, sinon ces gens-là... Non, ils rappellent, mais c'était bien tenté. Ah, et il y a un dernier petit inconvénient aussi. C'est que c'est pas très sexy d'être au chômage. C'est vrai, hein, souvent quand j'arrive en soirée, ça le fait pas du tout. Bonsoir Jean-Michel, médecin. Bonsoir, la Bajon, sans emploi.
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0: Bonjour à tous, nous fêtons Kevin en ce 3 juin. Alors, votre signe va-t-il subir l'humeur des astres ?
1: Bélier, faites en sorte que les obstacles vous stimulent au lieu de vous abattre.
0: Taureau, tous les contacts aujourd'hui seront noués facilement et porteront leurs fruits à très court terme.
1: Gémeaux, méfiez-vous de votre susceptibilité qui souvent amplifie les choses de façon démesurée, surtout aujourd'hui.
0: Cancer, vous devrez faire preuve de patience, de ténacité dans votre travail.
1: Lion, prudence dans le domaine amical, tension et divergence de vues en perspective.
0: Vierge, vous pourrez mettre la dernière touche à un projet auquel vous tenez beaucoup.
1: Balance, ne permettez à personne de s'immiscer dans votre vie privée.

0: Scorpion, Mars, le maître de la combativité, influencera votre secteur carrière, c'est dire si vous allez faire le maximum pour obtenir le succès que vous méritez.
1: Sagittaire, en famille, une dispute ou un malentendu peut survenir, mais c'est aussi l'occasion de poser ses limites.
0: Capricorne, au travail, prenez le temps de mettre de l'ordre dans vos affaires.
1: Verseau, vous aurez la possibilité de concrétiser certains de vos désirs grâce à votre détermination et surtout à la chance qui vous accompagne aujourd'hui.
0: Enfin Poisson, la planète Mars vous fera prendre position dans une importante affaire matérielle ou financière. Bonne journée à tous, à demain pour un nouvel horoscope, nous fêterons Clotilde.
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1: Notre vie n'est qu'un rêve. Les gens souffrent à cause de leur esprit rempli d'illusions, de folie et de peur. Mais tout cela n'est qu'image dans un miroir sans réelle existence. Teizen Deshimaru.
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2: Hier, qu'est-ce que t'as foutu alors?
3: Eh ben, hier, je suis allé au ciné et j'ai vu le prince Florent.
2: Ah ouais, c'est bien?
4: Ah ben, je l'avais déjà vu deux fois.
2: Hein. Ah, voilà, qu'est-ce qu'il dit? Il dit qu'il a vu trois fois le prince Florent.
3: Oh ben, dis donc, t'as eu du bol, moi j'ai raté le mien. Oh. Ben, je l'ai raté, je l'ai pas vu.
4: Comment t'as
3: fait? Ben, je l'ai pas vu, il était caché par un autre. Ben, c'est marqué partout, attention, attrape un cachet un autre, mais on fait pas grave.
4: Et justement, tu devais prendre un autre et puis il était caché par un train.
3: Non, moi je devais prendre un train qui était caché par un autre, mais c'est pareil. Ah, ouais. Ben oui, parce que si un train peut en cacher un autre peut aussi bien cacher un train. Vous avez pensé à mon casse-croûte?
4: Oui,
3: oui. Ah oui, parce que j'ai pas bouffé encore.
2: Ah mais dis donc, t'aurais pu prendre l'autre.
3: Hein?
2: T'aurais pu prendre l'autre.
3: Ben oui, mais l'autre, il cachait un quai sur lequel j'étais. Puis en plus, il venait pas là, alors j'ai laissé tomber.
5: Ah oui, puis alors dis donc, suivant que t'es sur un quai ou sur l'autre, ton train, il peut être l'autre qui serait caché par un train, ou sur l'autre quai, ton train qui serait caché par un autre. Ou inversement.
3: Ah bon?
6: Ah oui.
3: Ah non, parce que je comprenais pas. Ah bon, on est toujours l'autre pour quelqu'un. Hein.
7: Surtout qu'un train peut aussi cacher un quai.
3: Bah en général, il se gêne pas. Hein. Il en a rien à foutre, tu comprends, il est pas chez lui. Lui, il s'arrête, il repart. Bon.
4: Vous voyez déjà que le train, c'est pas marrant.
3: Bah oui, puis alors tu comprends, deux trains qui se cachent mutuellement, ça nulle. Alors ils en profitent pour te vendre des billets de train qui n'existent pas.
5: Mais alors dis donc, et si je suis dans un train qui est caché par un qui passe une frontière, je passe en fraude alors?
3: Oh, tu te démerdes. Hein.
4: Oh non, t'es vache. Oh non, t'es salon.
3: Bah oui, mais si tu te fais piquer, ils te font payer tout le train, c'est pas grave.
2: Oh ben dis donc, c'est pas de leur faute si un train peut en cacher un autre.
3: Bah. C'est pas de leur faute, c'est pas de la nôtre non plus, merde. Attends, il peut en cacher un autre, mais pas payé, merde. Ah, on va le faire, on va le faire. Demain, quand je rentre, je commence à rentrer au final, je rentre au final. Par l'autoroute de Chartres.
4: Alors, ils t'ont remboursé ton billet, alors?
3: Pardon? Ils m'ont dit, mais monsieur, estimez-vous heureux que ça vous soit arrivé avant le départ?
4: Pas chier.
3: Un copain? Ça y est arrivé pendant que le train roulait.
4: Ah ouais?
3: Son train était caché par un autre pendant qu'il roulait. Deux même.
4: Ah oui?
3: Un qui le doublait, un qui le croisait. C'est caché deux fois son train. Il est complètement disparu. Hein. Ils l'ont pas retrouvé d'ailleurs. T'es obligé de finir à pied. On fait les valises sur la gueule et tout. Hein. Le mec qui était aux chiottes, il gueulait. Hein. Et alors, le plus extraordinaire, c'est qu'arrivé à l'Anse-Saunier, on leur a mis une amende parce qu'ils avaient 4 heures de retard.
4: Oh. Alors, après ton copain, alors.
7: Qu'est-ce qu'il a fait alors
4: ton copain? Il a gueulé parce que.
3: Ouais. Ah, bah oui, il a gueulé, oui.
4: Après, alors après.
3: Bon, alors après, qu'est-ce qu'il a fait alors? Mais il a gueulé un peu, puis il s'est rentré chez lui, tu veux qu'il fout.
7: Ah,
3: il a pas gueulé toute la nuit, même. Hein. Mais il y a un moment, il ferme. Non, je ne veux pas gueuler.
2: Ah, ouais. Il habitait là, alors.
3: Ah, bah, j'en sais rien. Peut-être qu'il est en vacances, tu veux.
4: Ah, bah, oui.
5: Ah, bah, non, tu dis.
4: Bah, non,
5: il habitait pas là.
3: Mais, les mecs, je sais aussi bien que vous le connaissez, mec, merde. Mais vous n'avez qu'à aller voir, alors, vous ne voyez pas.
4: Ça, on va y aller,
3: bah, franchement,
4: il est
3: barrant,
4: lui.
3: Papa, mais ils veulent pas y aller, mec.
4: Bon, bah, c'est ça, on écrira. Vas-y.
7: Ouais, ouais.

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1: Bonjour à tous. On n'en sait plus sur le profil de l'homme soupçonné de l'enlèvement de Liana dans le Gers. Le quadragénaire a été mis en examen lundi et placé en détention provisoire. Selon le parquet de Toulouse, il faisait déjà l'objet d'une plainte pour viol déposée en août 2025. Les faits concernent une fillette âgée de 10 ans. On rappelle que Liana n'a plus donné signe de vie depuis vendredi. Le suspect nie toute implication et a gardé le silence lors de son interrogatoire en première comparution devant le juge d'instruction. Un troisième décès recensé après les débordements en marge du sacre du PSG en Ligue des Champions. 3 personnes ont trouvé la mort lors des célébrations dans la nuit de samedi à dimanche. 2 hommes sont décédés après des chutes dans la Seine. Un troisième à moto sur le périphérique parisien. Des débordements dénoncés hier par Sébastien Lecornu. Depuis l'Assemblée nationale, le Premier ministre a déploré des images lamentables et a promis que la justice, je cite, passera. Il a notamment proposé de faire payer les auteurs de dégradation. Le chef du gouvernement a demandé des propositions rapides au ministre de la Justice. En parallèle, l'Assemblée nationale a adopté le projet de loi d'urgence agricole en première lecture. La gauche a, elle, quasiment unanimement voté contre. Le texte doit permettre de lutter contre la concurrence déloyale ou encore de faciliter l'accès à l'eau pour les agriculteurs. Le Sénat l'examinera à partir du 29 juin prochain. Nouvelle tension au Moyen-Orient. Les États-Unis affirment avoir repoussé des attaques iraniennes dans le Golfe. Les Américains disent avoir intercepté des missiles visant Bahreïn, abattu des drones visant des navires civils. De son côté, le Koweït a annoncé avoir également été ciblé des attaques attribuées à l'Iran. Et puis, la France n'a jamais connu un printemps aussi chaud. C'est ce que révèle le bilan de Météo France publié hier. La température moyenne a atteint 13,8 degrés. Elle dépasse ainsi les précédents records établis depuis le début des relevés météorologiques. Le mois de mai a été particulièrement chaud. Excellent début de journée à tous.
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1: C'est aujourd'hui le 3 juin. Le boxeur français Jean-Marc Mormeck a vu le jour le 3 juin 1972. Le Guadeloupéen s'est emparé du titre de champion du monde poids lourd léger entre 2002 et 2007. Sacré puncher, l'Antillais a combattu une quarantaine de fois et n'a connu que 6 défaites dans sa carrière. Il décide en 2014 de raccrocher. Tiens, quant à nous, gardons les gants. Nous allons parler du parcours d'une icône du noble art qui nous a quittés le 3 juin 2016. Décidément, le mois de janvier est un mois à boxeurs. Joe Frazier, Georges Carpentier, pour ne citer que, tous sont nés en ce premier mois de l'année. Mais les nommés sans citer The Greatest, le plus grand d'entre eux, comme il aimait se présenter, serait presque un crime de lèse-majesté. En effet, Mohamed Ali, ou plutôt Cassius Clay, a vu le jour le 17 janvier 1942 à Louisville, dans le Kentucky aux États-Unis. Bien évidemment, on pourrait revenir en long, en large et en travers sur la carrière du Greatest, en empilant ses statistiques, son palmarès, ses grands combats, autant sportifs que moraux. Mohamed Ali a inspiré bon nombre de boxeurs, bien évidemment, mais surtout quelques années après sa disparition, l'âme du plus grand boxeur de tous les temps règne toujours sur les grandes compétitions ou encore les combats majeurs. Un aura toujours intact, la preuve en écoutant également, histoire d'un jour, même pour celles et ceux qui n'ont jamais vu un seul combat de Mohamed, a déjà mesuré son importance dans l'histoire du sport, au sein de la mémoire de son sport surtout.
2: Allez, on se donne rendez-vous demain pour d'autres histoires d'un jour avec Mémoire Sport.

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1: Et on commence avec l'agence Manpower Conseil Recrutement du Mans qui est actuellement à la recherche d'un ou une employée administrative pour travailler sur Changer dans le cadre d'un recrutement pour un contrat à durée indéterminée de 35 heures hebdomadaires. Vous contribuerez à la fiabilité des données comptables et de la qualité de service rendu aux clients et aux fournisseurs. Pour ce faire, vous saisirez, contrôlerez et enregistrerez les factures fournisseurs dans le logiciel de comptabilité. Vous assurerez le suivi des règlements, effectuerez les opérations bancaires, participerez aux déclarations de TVA. Vous contribuerez aux relances clients et au suivi des encaissements. Vous préparerez les éléments nécessaires aux clôtures comptabilité. Vous établirez les factures clients après validation. Vous suivrez également l'activité via des tableaux de bord. Vous assurez également un accueil téléphonique et administratif et participerez au bon fonctionnement administratif du site. Une formation en tant que comptable ou responsable administratif est demandée. Les débutants sont cependant acceptés. Si cette offre vous intéresse, vous contactez Charline Revaux de Manpower Intérim Conseil et Recrutement. Numéro de l'offre France Travail 208-CYRK. SOS Bricolage, premier réseau national de bricoleurs professionnels spécialisé dans les prestations de petits bricolages et de petits jardinages à destination des particuliers, commerçants et entreprises, recherche sur le département un agent à domicile pour faire des prestations de bricolage et de jardinage. Vous accompagnerez les clients dans leurs demandes, que ce soit pour monter des meubles, tondre la pelouse ou encore tailler des haies. Les débutants sont acceptés. Si vous êtes intéressé, vous contactez Jean Lourdin de SOS Bricolage. Numéro de l'offre France Travail 208-CRSS. Randstad Intérim Le Mans recherche un conducteur en véhicule léger, livreur, homme ou femme, pour une mission de 5 jours. Vous livrerez les plats auprès des établissements scolaires, vous contrôlerez la chambre froide, vous chargerez le camion avec un haillon, vous contrôlerez les chambres froides des clients. Les débutants sont acceptés. Si cette offre vous intéresse, contactez l'agence Randstad Intérim Le Mans. Numéro de l'offre France Travail 208-CRNC. L'entreprise Série Sécurité de Valoperche recherche un agent de sécurité de site industriel homme ou femme pour une mission à pourvoir pour cet été, 35 heures hebdomadaires. Au sein du site industriel de Valoperche, vous travaillerez en poste alterné jour et nuit pour des gardes de 12 heures. Vous ferez l'accueil et le contrôle d'accès du site. Vous vous occuperez de la protection et alerterez en cas d'accident ou d'événement exceptionnel. Vous ferez la surveillance générale du site, la sécurité technique et incendie de base, le secours et l'assistance aux personnes. Vos interventions s'effectueront dans le strict respect des consignes et des procédures. Les débutants sont acceptés. Si vous êtes intéressé, vous contactez Amarine Trébuchet de Ceris Security. Numéro de l'offre France Travail 208-CDRV. Et enfin, pour renforcer ses équipes, l'entreprise de la Socopa de Chéré est actuellement à la recherche d'équipiers de production hommes ou femmes pour intégrer différents ateliers. Vous travaillerez évidemment dans le respect des règles d'hygiène, de qualité et de sécurité. Vous fabriquerez des produits élaborés. Vous ferez le conditionnement de ces produits. Vous serez également amené à préparer les commandes. Vous avez idéalement une première expérience sur un poste similaire. Cependant, les débutants sont également acceptés. C'est pour un CDD de 2 mois, 35 heures hebdomadaires. Vous pourrez être amené à travailler en équipe, de jour comme de nuit. Si vous êtes intéressé, vous pouvez contacter et postuler directement à l'entreprise Socopa de Chéré en contactant Jimmy Bourneuf. Numéro de l'offre France Travail 208-DWVT.
2: Si l'une de ces offres vous intéresse, contactez France Travail sur son site internet francetravail.fr.
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4: Ah non, mais la mémoire et moi, c'est monstrueux. Tiens, ça c'est comme les codes, les digicodes. Au début, dans mon immeuble, quand ils l'ont installé, ça allait très bien. Leur premier code, c'était 14-18 et 39-45. Tout le monde rentrait, je le reconnais. Ok. Mais au moins, on s'en souvenait, vous comprenez? Parce que alors maintenant, ils ont changé le code, là, comment? Ah, si, ça y est, le nouveau, je me souviens. 18-44, voilà. Ça, maintenant, j'ai des trucs mnémotechniques pour me souvenir de mon code. 18, c'est la taille de mon sexe au repos. Et 44, quand je suis en érection. Je m'en souviens facilement, c'est rare. Sauf quand je suis bourré, bien sûr. Ah, bah quand tu rentres bourré à 3h du matin, tu ne te souviens pas toujours de ton code, hein?
5: Ah, oui, 17. Je vais le trouver pour pas. Non, c'est pas. Digicode ou digicode? Tu me reconnais, digicode? Écoute, j'habite l'immeuble et je me souviens plus du code. Tu peux m'offrir un digicode, s'il te plaît? Digicode ou... Tu te souviens de moi? Je suis le locataire du 5... du 4... j'habite le rez-de-chaussée. Je suis passé devant toi tout à l'heure. Digicode, écoute-moi, digicode. Je te parle d'homme à digicode. Et je te respecte en tant que digicode. Mais tu peux m'offrir, s'il te plaît? Tu seras gentil. Non, je n'ai pas mes clés, je les ai pas oubliées. Elles sont restées s'amuser à la fête. Elles vont rentrer plus tard. Bon, ce jour-là, ouvre-moi. Digicode. Tu es mon ami. Bon, tu m'ouvres, je te pisse dessus. Tu vas rouiller et plus personne pour rentrer dans les mains. Je vais le faire. Hein. Attention, je vais le faire. Attends, ça y est. J'ai retrouvé le premier chiffre. C'est 12. Non, là, il fait un peu froid, quand même. C'est 18, normalement. Attends, on va trouver le deuxième chiffre. Allez, un petit effort, là. Bien sûr, là, personne viendra t'aider, hein, dans la rue, là. Bon. Je te donne un coup de main, mais c'est la dernière fois. Hein?
4: D'un seul coup, les voisins arrivent. Monsieur! Ma femme, mais qu'est-ce que vous faites?
5: Au revoir. Je cherche le code, hein?

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2: Bonjour à toutes et à tous. Nous sommes mercredi. Et le mercredi, c'est moi qui vous présente votre matinale de 6h45 à 9h. C'est pas trop tôt.

0: Aujourd'hui seront noués facilement et porteront leurs fruits à très court terme.
1: Gémeaux, méfiez-vous de votre susceptibilité, qui souvent amplifie les choses de façon démesurée, surtout aujourd'hui.
0: Cancer, vous devrez faire preuve de patience, de ténacité dans votre travail.
1: Lion, prudence dans le domaine amical, tension et divergence de vue en perspective.
0: Vierge, vous pourrez mettre la dernière touche à un projet auquel vous tenez beaucoup.
1: Balance, ne permettez à personne de s'immiscer dans votre vie privée.
0: Scorpion, Mars, le maître de la combativité, influencera votre secteur carrière. C'est dire si vous allez faire le maximum pour obtenir le succès que vous méritez.
1: Sagittaire, en famille, une dispute ou un malentendu peut survenir, mais c'est aussi l'occasion de poser ses limites.
0: Capricorne, au travail, prenez le temps de mettre de l'ordre dans vos affaires.
1: Verseau, vous aurez la possibilité de concrétiser certains de vos désirs grâce à votre détermination et surtout à la chance qui vous accompagne aujourd'hui.
0: Enfin Poisson, la planète Mars vous fera prendre position dans une importante affaire matérielle ou financière. Bonne journée à tous, à demain pour un nouvel horoscope, nous fêterons Clotilde.

tous les matins, on peut se lever tôt, prendre son café et réfléchir. Que de questions peuvent se bousculer dans la tête, hein ? Eh bien, je vous propose ce matin une pensée philosophique. Je ne sais pas si ça va vous aider, mais en tout cas, on écoute Philo Café. Un petit moment de détente ou de prise de tête, c'est l'heure du café. Je dirais même plus, du philo café. Allez, philo café. Si l'on vient te dire qu'un tel a mal parlé de toi, ne te justifie pas sur ce qu'on te rapporte, mais réponds, il faut qu'il ignore tous les autres défauts qui sont en moi pour ne parler que de ceux-là seuls qui lui sont connus. Épictète, extrait de Manuel.

0: Et il faut être le premier à avoir écouté l'annonce qui peut vous intéresser. C'est pour cela que Teddy vous propose de si bonne heure les annonces de travail qu'il a repérées pour vous. C'est la rubrique emploi sur le 90.2 FM et en DAB+, canal 7B sur Le Mans Local.
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2: Et on commence avec l'agence Manpower Conseil Recrutement du Mans qui est actuellement à la recherche d'un ou une employée administrative pour travailler sur Changé dans le cadre d'un recrutement pour un contrat à durée indéterminée de 35 heures hebdomadaires. Vous contribuerez à la fiabilité des données comptables et de la qualité de service rendu aux clients et aux fournisseurs. Pour ce faire, vous saisirez, contrôlerez et enregistrerez les factures fournisseurs dans le logiciel de comptabilité. Vous assurerez le suivi des règlements, effectuerez les opérations bancaires, participerez aux déclarations de TVA, vous contribuerez aux relances clients et au suivi des encaissements. Vous préparerez les éléments nécessaires aux clôtures comptabilité, vous établirez les factures clients après validation. Vous suivrez également l'activité via des tableaux de bord. Vous assurez également un accueil téléphonique et administratif et participerez au bon fonctionnement administratif du site. Une formation en tant que comptable ou responsable administratif est demandée. Les débutants sont cependant acceptés. Si cette offre vous intéresse, vous contactez Charline Revaux de Manpower Intérim Conseil et Recrutement. Numéro de l'offre France Travail 208-CYRK. SOS Bricolage, premier réseau national de bricoleurs professionnels, spécialisé dans les prestations de petits bricolages et de petits jardinages à destination des particuliers, commerçants et entreprises, recherche sur le département un agent à domicile pour faire des prestations de bricolage et de jardinage. Vous accompagnerez les clients dans leurs demandes, que ce soit pour monter des meubles, tondre la pelouse ou encore tailler des haies. Les débutants sont acceptés. Si vous êtes intéressé, vous contactez Jean Lourdin de SOS Bricolage, numéro de l'offre France Travail 208-CRSS. Randstad Intérim Le Mans recherche un conducteur en véhicule léger, livreur, homme ou femme, pour une mission de 5 jours. Vous livrerez les plats auprès des établissements scolaires, vous contrôlerez la chambre froide, vous chargerez le camion avec un haillon, vous contrôlerez les chambres froides des clients. Les débutants sont acceptés. Si cette offre vous intéresse, contactez l'agence Randstad Intérim Le Mans, numéro de l'offre France Travail 208-CRNC. L'entreprise Série Sécurité de Valoperche recherche un agent de sécurité de site industriel homme ou femme pour une mission à pourvoir pour cet été, 35 heures hebdomadaires. Au sein du site industriel de Valoperche, vous travaillerez en poste alterné jour et nuit pour des gardes de 12 heures. Vous ferez l'accueil et le contrôle d'accès du site. Vous vous occuperez de la protection et alerterez en cas d'accident ou d'événement exceptionnel. Vous ferez la surveillance générale du site, la sécurité technique et incendie de base, le secours et l'assistance aux personnes. Vos interventions s'effectueront dans le strict respect des consignes et des procédures. Les débutants sont acceptés. Si vous êtes intéressé, vous contactez Amarine Trébuchet de Ceris Security, numéro de l'offre France Travail 208-CDRV. Et enfin, pour renforcer ses équipes, l'entreprise de la Socopa de Chéré est actuellement à la recherche d'équipiers de production hommes ou femmes pour intégrer différents ateliers. Vous travaillerez évidemment dans le respect des règles d'hygiène, de qualité et de sécurité. Vous fabriquerez des produits élaborés. Vous ferez le conditionnement de ces produits. Vous serez également amené à préparer les commandes. Vous avez idéalement une première expérience sur un poste similaire. Cependant, les débutants sont également acceptés. C'est pour un CDD de 2 mois, 35 heures hebdomadaires. Vous pourrez être amené à travailler en équipe, de jour comme de nuit. Si vous êtes intéressé, vous pouvez contacter et postuler directement à l'entreprise Socopa de Chéré en contactant Jimmy Bourneuf, numéro de l'offre France Travail 208-DWVT.
3: Si l'une de ces offres vous intéresse, contactez France Travail sur son site internet francetravail.fr.
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4: Bonjour à tous. Le suspect dans la disparition de Liana accusé de viol dans une autre affaire. Selon le parquet de Toulouse, une plainte a été déposée en août 2025. Il aurait ainsi violé une fillette de 10 ans, des faits pour lesquels il n'aurait toujours pas été entendu selon son avocat. Les recherches pour retrouver Liana, elles continuent dans le Gers. La jeune fille de 11 ans est introuvable depuis vendredi. Patrick Poivre d'Arvor visé par 2 nouvelles plaintes pour agression sexuelle. Une information confirmée par le parquet de Nanterre. 13 femmes accusent désormais l'ancien présentateur du 20h de TF1. Âgé de 78 ans, PPDA est à ce jour mis en examen dans un seul dossier, un viol commis en 2009. Sébastien Lecornu tape du poing sur la table après les débordements en marge du sacre du PSG. Depuis l'Assemblée nationale, le Premier ministre a déploré hier des images lamentables. Il a notamment proposé de faire payer les auteurs de dégradation. Le chef du gouvernement a demandé des propositions rapides au ministre de la Justice. En attendant, les comparutions des personnes interpellées après la victoire parisienne se sont poursuivies hier. Selon le parquet, 112 personnes ont été présentées à la justice depuis ce week-end, dont 34 en comparution immédiate et 39 en comparution sur reconnaissance préalable de culpabilité. Au Moyen-Orient, l'armée américaine affirme avoir repoussé des attaques de missiles iraniens dans le Golfe. Des frappes qui auraient visé Bahreïn, le Koweït ou encore des navires civils. De leur côté, les gardiens de la Révolution déclarent que les États-Unis auraient voulu frapper une tour de télécommunication sur une île du détroit d'Ormuz. L'hommage national à Edgar Morin, il est rendu aujourd'hui au sociologue et philosophe dans la cour des Invalides. Une cérémonie présidée par Emmanuel Macron. Edgar Morin est décédé vendredi à l'âge de 104 ans. Figure majeure de la vie intellectuelle française, il a écrit une 40aine d'ouvrages largement traduits. Et puis du tennis avec les premiers quarts de finale à Roland-Garros. Alexander Zverev s'est qualifié en patron pour les demi-finales en battant l'Espagnol Rafael Jodar. Il a été rejoint dans la soirée par le Tchèque Jakub Mancik, vainqueur du Brésilien João Fonseca. Excellent début de journée à tous.
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0: Tous en forme, c'est la chronique de Nathalie avec de petits conseils pour garder l'énergie et passer une bonne journée. Voyons l'astuce qu'elle nous propose pour cette journée de mercredi.
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2: Les inhalations pour soigner un rhume. C'est de saison, enrhumé, nez bouché, bronches encombrées. L'inhalation est une méthode facile à effectuer à la maison et qui vous fera profiter de tous les bienfaits des plantes pour décongestionner vos voies respiratoires. Alors pourquoi faire des inhalations pour le rhume ? L'inhalation est l'une des méthodes les plus efficaces pour soigner un rhume naturellement. Les vapeurs chaudes contribuent à humidifier les muqueuses et fluidifier les sécrétions nasales afin de faciliter leur évacuation. Et en ajoutant les bonnes huiles essentielles à votre inhalation, vous bénéficiez de leur action anti-infectieuse et rééquilibrante. Si l'eau chaude permet de décongestionner et d'apaiser les muqueuses fragilisées, eh bien les principes actifs que vous ajouterez à votre inhalation feront toute la différence. Le citron, qui possède des propriétés purifiantes, antibactériennes et antivirales, ajoutez-en quelques gouttes à votre eau. Vous pouvez aussi l'agrémenter d'une cuillère à café de miel pour ses vertus hydratantes et immunostimulantes et d'une branche de thym pour ses propriétés expectorantes. Du côté des huiles essentielles, l'eucalyptus radié qui possède une action antibactérienne et l'eucalyptus globulus qui est antioxydant. La lavande pour son action antibactérienne, antimicrobienne, antioxydante et ses vertus sur le sommeil. La menthe poivrée qui est décongestionnante et expectorante, parfaite en cas de sinus bouché. Elle stimule et revigore corps et esprit. Le tea tree, purifiante à large spectre, est une incontournable de l'aromathérapie. Elle est recommandée en accompagnement lors des épisodes infectieux, notamment pour traiter naturellement l'angine. L'huile essentielle de niaouli est connue pour stimuler les défenses naturelles. En accompagnement, en cas d'infection hivernale, notamment pour l'angine, dévoile ses vertus purifiantes et aide à libérer la respiration. L'huile essentielle de Ravintsara, très utilisée en accompagnement des infections hivernales. Les alternatives aux huiles essentielles, inhaler les vapeurs d'eau citronnée peut aider à éliminer les bactéries et les virus présents dans les voies respiratoires, contribuant ainsi à combattre l'infection. Ou tout simplement l'inhalation d'eau salée. Ainsi, faire des inhalations à base de gros sel aide à humidifier les muqueuses.

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1: Bonjour. Aujourd'hui, nos pas nous mènent en Sud-Sarthe, en vallée du Loir, à mi-chemin entre Le Mans et Tours, 45 km de chaque ville, à la rencontre des Fléens, les plus de 500 habitants de Flé. À noter qu'en 1807, Flé, 467 habitants, absorbe Quincampoix, 211 habitants, et Sainte-Cécile, 548 habitants. Bordé au sud par le Loir, traversé par le Dinan et l'Ire, commune rurale à habitat très dispersé, Flé est bordé par Thoiré-sur-Dinan, Chahaigne, Marçon, Vouvray-sur-Loire, Château-du-Loir, Lusseau et Beaumont-Pied-de-Bœuf. Pour le plaisir de visiter, il existe de nombreux bâtiments historiques à Flé. La chapelle Sainte-Cécile, édifiée au sommet d'un éperon dominant le Loir au XIe ou XIIe siècle et remaniée au XIVe et XIXe siècle, classée au monument historique en 1984, des fresques découvertes vers 1928 représentent Abel et Caïn, datées de la seconde moitié du XIIe siècle. Elles renferment par ailleurs trois retables classés monuments historiques au titre d'objets. L'église Saint-Pierre, édifiée au XIe siècle, comme l'atteste un des murs à l'appareillage en arête de poisson, ensuite remaniée au XVe et XVIe siècle, notamment pour le chœur, puis au XIXe siècle. À l'intérieur sont inhumés sous une pierre tombale les prêtres des XVe et XVIe siècles. Le monastère La Paix Notre-Dame, communauté de bénédictines, fondée en 1146. Le château d'Ourne, des XIe, XVIIIe et XIXe siècles. Le château de la Motte-Tibergeau, du XVIIe siècle, jardin recensé à l'inventaire général du patrimoine culturel. Le château de Malitourne, du XIXe siècle. Le château de la Chevalerie, des XIXe et XXe siècles. De plus, nous marchons sur les pas de Louis-Eugène Cavaignac, 1802-1857, président du pouvoir exécutif sous la Deuxième République, mort dans son château d'Ourne à Flé. Autre homme politique, Godefroy Cavaignac, 1853-1905, député de la Sarthe et ministre de la Troisième République, mort à Flé. Et nous suivons la trace de Adolphe Hercule de Grasselin, 1802-1882, entomologiste, il naquit et il mourut au château de Malitourne. Fin de cette balade à Flé, mais nous nous retrouvons très vite pour une nouvelle déambulation sartoise. À bientôt, et sartoisement vôtre.
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0: Il est temps de vous annoncer les sorties de cette semaine et surtout du week-end. Alors préparez vos agendas et puis venez nombreux, ça fera toujours plaisir aux organisateurs. Et si vous n'avez pas eu le temps de tout noter, allez sur notre site internet www.ornithorac.net. Vous retrouverez sur la page d'accueil les affiches de ces événements.
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0: Festival de théâtre au fil du Loir, les 5, 6 et 7 juin, à Coutures-sur-Loire, à la maison natale de Ronsard. Théâtre, musique, carte blanche, bar et restauration. Pour tout savoir sur la programmation et la billetterie, rendez-vous sur le site internet www.festival-aufilduloir.com. Le samedi 6 juin, aux étangs de Semur-en-Vallon, toute la journée, venez participer au marché de pays. C'est une première à Semur-en-Vallon, alors composez votre repas avec les producteurs locaux. Installez-vous à la guinguette, animée par Flavien Oyo, faites une promenade en poney ou admirez l'exposition de vieux tracteurs. Pour tout renseignement, 09 79 68 02 94. Le 24e Festival de l'Accordéon, c'est à Bouloire le dimanche 7 juin. Rendez-vous de 11h à 20h au gymnase de la salle polyvalente. Entrée 50€ par personne, entrée et repas. Pour tout renseignement et réservation, 06 13 39 73 50 ou par mail à comité-des-fêtes-bouloire@sfr.fr.
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0: On retrouve les informations nationales et internationales sur l'antenne du 90.2 et en DAB+, bien sûr. C'est le journal en quelques minutes dans votre matinale avec un petit point météo. Et en plus, un bonus pour les auditeurs d'Ornithorynque, l'horoscope du jour de Nathalie et Lionel, juste après les infos.
1: Bonjour à tous. Le suspect dans la disparition de Liana dans le Gers est accusé de viol dans une autre affaire. Le collectif des victimes de Betarame critique la proposition de loi sur les violences exercées sur les enfants à l'école. Et puis la Nation rend un dernier hommage à Edgar Morin, aujourd'hui aux Invalides. On n'en sait plus sur le profil de l'homme soupçonné de l'enlèvement de Liana dans le Gers. La jeune fille de 11 ans, on le rappelle, n'a plus donné signe de vie depuis vendredi à Florence. Le quadragénaire a été mis en examen lundi et placé en détention provisoire. Et selon le parquet de Toulouse, cet homme est déjà soupçonné de viol sur une autre mineure, Zachary Brault.
2: Oui, une plainte a en effet été déposée le 22 août 2025 par une mère de famille. Le quadragénaire est accusé d'avoir violé une fillette de 10 ans. Sa mère affirme qu'il l'aurait agressée à plusieurs reprises à son domicile. Des faits pour lesquels il n'aurait toujours pas été entendu, selon son avocat, qui rappelle que son client est toujours présumé innocent. Et ce n'est pas la seule fois où il est mis en cause. L'homme âgé de 41 ans a ainsi perdu son emploi en 2021 dans un lycée du Gers. Agent d'entretien, il aurait eu un comportement inapproprié avec une élève de l'établissement. Il lui aurait adressé des messages insistants sur les réseaux sociaux.
1: Les recherches pour retrouver Liana, elles continuent dans le Gers. Le suspect nie toute implication et a gardé le silence lors de son interrogatoire en première comparution devant le juge d'instruction. Un troisième décès recensé après les débordements en marge du sacre du PSG en Ligue des Champions. Trois personnes ont donc trouvé la mort lors des célébrations dans la nuit de samedi à dimanche. Deux hommes sont décédés après des chutes dans la Seine. Un troisième à moto sur le périphérique parisien. Des débordements dénoncés hier par Sébastien Lecornu. Depuis l'Assemblée nationale, le Premier ministre a déploré des images lamentables et a promis que la justice, je cite, passera. Il a notamment proposé de faire payer les auteurs de dégradations. Le chef du gouvernement a demandé des propositions rapides au ministre de la Justice. En parallèle, l'Assemblée nationale a adopté le projet de loi d'urgence agricole en première lecture. La gauche, elle, a quasi unanimement voté contre. Le texte doit permettre de lutter contre la concurrence déloyale ou encore de faciliter l'accès à l'eau pour les agriculteurs. Le Sénat l'examinera à partir du 29 juin. Et renforcement des contrôles, reconnaissance d'un manque de l'État ou encore journée d'hommage aux victimes. Les députés ont adopté à l'unanimité en début de semaine la proposition de loi contre les violences exercées sur les enfants à l'école. 187 voix pour, 0 contre. Plusieurs

0: politique de s'occuper des enfants. Et s'occuper des enfants, c'est de tous les enfants, dans les familles institueuses, dans l'aide sociale à l'enfance, dans les clubs de sport, dans les partout où il y a une connexion adulte-enfant. Est-ce que notre société, notre communauté prend vraiment soin des enfants?
1: Le texte doit encore passer par le Sénat, puis revenir à l'Assemblée avant un vote définitif. Au Moyen-Orient, l'armée américaine affirme avoir repoussé des attaques de missiles iraniens dans le Golfe, des frappes qui auraient visé Bahreïn, le Koweït ou encore des navires civils. De leur côté, les gardiens de la Révolution déclarent que les États-Unis auraient voulu frapper une tour de télécommunication sur une île du détroit d'Ormuz. La France n'a jamais connu un printemps aussi chaud, c'est ce que révèle le bilan de Météo France publié hier. La température moyenne a atteint 13,8 degrés. Elle dépasse ainsi les précédents records établis depuis le début des relevés météorologiques. Le mois de mai a été particulièrement chaud. L'hommage national à Edgar Morin, il est organisé aujourd'hui aux Invalides, une cérémonie présidée par Emmanuel Macron. Le sociologue et philosophe est mort vendredi dernier à l'âge de 104 ans. Plus d'un siècle a éclairé le monde de sa vision avec pertinence et complexité, mais aussi avec bienveillance et humour. On revient sur sa vie avec vous, Elsa Ruot.
2: Un regard pétillant, un esprit toujours vif, Edgar Morin aura marqué l'histoire de la philosophie et de la sociologie. Né en 1921, il a été résistant pendant la Seconde Guerre mondiale, avant de devenir un intellectuel spécialiste de la complexité. Directeur de recherche au CNRS, on lui doit plus d'une centaine d'ouvrages. Ce penseur humaniste a aussi été un temps journaliste, avant de devenir à la fin de sa vie un pro des réseaux sociaux. Toujours curieux et passionné, Edgar Morin n'a jamais cessé d'éclairer notre époque. Son dernier essai, Y a-t-il des leçons de l'histoire, sorti en 2025, nous invitait encore à décrypter les bouleversements du monde.
1: L'hommage débutera à 11h05. Et puis direction Porte d'Auteuil avec les premiers quarts de finale à Roland-Garros. Alexander Zverev s'est qualifié en battant l'Espagnol Rafael Jodar. Il a été rejoint par le Tchèque Jakub Mancik, vainqueur du Brésilien João Fonseca. Excellent début de journée à tous.

0: Bonjour à tous, nous fêtons Kevin en ce 3 juin. Alors, votre signe va-t-il subir l'humeur des astres ?
1: Bélier, faites en sorte que les obstacles vous stimulent au lieu de vous abattre.
0: Taureau, tous les contacts aujourd'hui seront noués facilement et porteront leurs fruits à très court terme.
1: Gémeaux, méfiez-vous de votre susceptibilité qui souvent amplifie les choses de façon démesurée, surtout aujourd'hui.
0: Cancer, vous devrez faire preuve de patience, de ténacité dans votre travail.
1: Lion, prudence dans le domaine amical, tension et divergence de vues en perspective.
0: Vierge, vous pourrez mettre la dernière touche à un projet auquel vous tenez beaucoup.
1: Balance, ne permettez à personne de s'immiscer dans votre vie privée.
0: Scorpion, Mars, le maître de la combativité, influencera votre secteur carrière, c'est dire si vous allez faire le maximum pour obtenir le succès que vous méritez.
1: Sagittaire, en famille, une dispute ou un malentendu peut survenir, mais c'est aussi l'occasion de poser ses limites.
0: Capricorne, au travail, prenez le temps de mettre de l'ordre dans vos affaires.
1: Verseau, vous aurez la possibilité de concrétiser certains de vos désirs grâce à votre détermination et surtout à la chance qui vous accompagne aujourd'hui.
0: Enfin Poisson, la planète Mars vous fera prendre position dans une importante affaire matérielle ou financière. Bonne journée à tous, à demain pour un nouvel horoscope. Nous fêterons Clotilde.
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0: 8h a déjà sonné depuis quelques instants, mais avant tout, il est important de garder le moral, alors restons positifs. Corinne vous propose son idée, une petite phrase qui, je l'espère, vous donnera du baume au cœur. On l'écoute attentivement, et après, on réfléchit.
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2: La perfection, ce n'est pas de faire quelque chose de grand et de beau, mais de faire ce que l'on fait avec grandeur et beauté. Swami Prajnampad.
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0: C'est le moment de retrouver la rubrique emploi dans votre matinale. Je vous rappelle que si vous n'avez pas eu le temps de tout noter, vous pouvez envoyer un mail à votre radio préférée sur contact@ornithorynque.net et nous demander les infos qui vous ont intéressé. On écoute tout de suite Teddy et la rubrique emploi.
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2: Et on commence avec l'agence Manpower Conseil Recrutement du Mans qui est actuellement à la recherche d'un ou une employée administratif pour travailler sur Changer dans le cadre d'un recrutement pour un contrat à durée indéterminée de 35 heures hebdomadaires. Vous contribuerez à la fiabilité des données comptables et de la qualité de service rendu aux clients et aux fournisseurs. Pour ce faire, vous saisirez, contrôlerez et enregistrerez les factures fournisseurs dans le logiciel de comptabilité. Vous assurerez le suivi des règlements, effectuerez les opérations bancaires, participerez aux déclarations de TVA, vous contribuerez aux relances clients et au suivi des encaissements, vous préparez les éléments nécessaires aux clôtures comptabilité, vous établirez les factures clients après validation, vous suivrez également l'activité via des tableaux de bord. Vous assurez également un accueil téléphonique et administratif et participerez au bon fonctionnement administratif du site. Une formation en tant que comptable ou responsable administratif est demandée. Les débutants sont cependant acceptés. Si cette offre vous intéresse, vous contactez Charline Revaux de Manpower Intérim Conseil et Recrutement. Numéro de l'offre France Travail 208-CYRK. SOS Bricolage, premier réseau national de bricoleurs professionnels, spécialisé dans les prestations de petits bricolages et de petits jardinages à destination des particuliers, commerçants et entreprises, recherche sur le département un agent à domicile pour faire des prestations de bricolage et de jardinage. Vous accompagnerez les clients dans leurs demandes, que ce soit pour monter des meubles, tondre la pelouse ou encore tailler des haies. Les débutants sont acceptés. Si vous êtes intéressé, vous contactez Jean Lourdin de SOS Bricolage, numéro de l'offre France Travail 208-CRSS. Randstad Intérim Le Mans recherche un conducteur en véhicule léger, livreur, homme ou femme, pour une mission de 5 jours. Vous livrerez les plats auprès des établissements scolaires, vous contrôlerez la chambre froide, vous chargerez le camion avec un haillon, vous contrôlerez les chambres froides des clients. Les débutants sont acceptés. Si cette offre vous intéresse, contactez l'agence Randstad Intérim Le Mans, numéro de l'offre France Travail 208-CRNC. L'entreprise Série Sécurité de Valoperche recherche un agent de sécurité de site industriel homme ou femme pour une mission à pourvoir pour cet été, 35 heures hebdomadaires. Au sein du site industriel de Valoperche, vous travaillerez en poste alterné jour et nuit pour des gardes de 12 heures. Vous ferez l'accueil et le contrôle d'accès du site. Vous vous occuperez de la protection et alerterez en cas d'accident ou d'événement exceptionnel. Vous ferez la surveillance générale du site, la sécurité technique et incendie de base, le secours et l'assistance aux personnes. Vos interventions s'effectueront dans le strict respect des consignes et des procédures. Les débutants sont acceptés. Si vous êtes intéressé, vous contactez Amarine Trébuchet de Ceris Security, numéro de l'offre France Travail 208-CDRV. Et enfin, pour renforcer ses équipes, l'entreprise de la Socopa de Chéré est actuellement à la recherche d'équipiers de production hommes ou femmes pour intégrer différents ateliers. Vous travaillerez évidemment dans le respect des règles d'hygiène, de qualité et de sécurité. Vous fabriquerez des produits élaborés. Vous ferez le conditionnement de ces produits. Vous serez également amené à préparer les commandes. Vous avez idéalement une première expérience sur un poste similaire. Cependant, les débutants sont également acceptés. C'est pour un CDD de 2 mois, 35 heures hebdomadaires. Vous pourrez être amené à travailler en équipe, de jour comme de nuit. Si vous êtes intéressé, vous pouvez contacter et postuler directement à l'entreprise Socopa de Chéré en contactant Jimmy Bourneuf, numéro de l'offre France Travail 208-DWVT.
3: Si l'une de ces offres vous intéresse, contactez France Travail sur son site internet francetravail.fr.

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1: Bonjour à tous. Deux enquêtes ouvertes après des tirs de LBD sur mineurs. Les faits se sont déroulés en marge des célébrations du sacre du PSG. Deux adolescents assurent avoir été blessés probablement par un tir de LBD à Fontenay-sous-Bois et à Bobigny. Il s'agit de deux jeunes âgés de 14 et 13 ans. Ce dernier est d'ailleurs hospitalisé en ophtalmologie. Le suspect dans la disparition de Liana, déjà visé par une plainte pour viol sur mineur. Elle a été déposée en août 2025. Une mère l'accuse d'avoir violé sa fille de 10 ans. Des faits pour lesquels il n'a pas été entendu, selon l'avocat du quadragénaire. Ce dernier, on le rappelle, a été mis en examen et placé en détention provisoire lundi pour enlèvement et séquestration. Liana, 11 ans, n'a pas donné signe de vie depuis vendredi. Toujours pas de consensus sur l'aide à mourir. La commission mixte paritaire n'est pas parvenue à trouver un compromis sur ce sujet sensible. Les députés ont déjà adopté ce texte qui crée une procédure encadrée d'aide à mourir accessible à certains malades en fin de vie. Le Sénat s'y est opposé. Le gouvernement donnera le dernier mot aux députés le 15 juillet prochain. Le Sénat qui a débuté l'examen du projet de loi d'actualisation de la loi de programmation militaire. Un texte qui prévoit une rallonge budgétaire de 36 milliards d'euros supplémentaires pour faire face au conflit en Ukraine et au Moyen-Orient. Les sénateurs sont divisés sur la question. Ils ont rejeté l'amendement des Républicains qui proposait une rallonge de 14 milliards d'euros en plus. Et au Moyen-Orient, les États-Unis affirment avoir repoussé des attaques iraniennes dans le Golfe. Les gardiens de la Révolution déclarent, eux, que les États-Unis auraient voulu frapper une tour de télécommunication sur une île du détroit d'Ormuz. Et puis on termine avec du football. Et ces mots, je rêve d'une troisième étoile. Ce sont les mots d'Emmanuel Macron lors d'un déjeuner avec les joueurs de l'équipe de France hier. Le chef de l'État a tenu à les encourager. Une dernière visite présidentielle avant la grande aventure du Mondial. En attendant, les Bleus partent aujourd'hui pour Nantes où ils affronteront la Côte d'Ivoire demain en match amical. Excellent début de matinée à tous.
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0: Après le flash info, après la musique, on va parler cinéma avec les sorties de la semaine. Quel chroniqueur va m'accompagner pour commenter la bande-annonce des films que j'ai sélectionnés pour vous? Nous allons le découvrir tout de suite avec Écran Large. 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Salut à tous, bienvenue dans votre chronique cinéma. Salut Yves.
1: Salut Patoche, bonjour tout le monde.
0: Accroche-toi à ton fauteuil, dans cette chronique on va présenter deux films d'horreur. Deux films en sortie nationale ce mercredi 3 juin. Alors le premier, c'est pas vraiment complètement un film d'horreur, hein, puisque c'est aussi une comédie, hein, on peut le dire. C'est Scary Movie. Ah, vous allez me dire, ah, c'est le même que dans 2000. Ben non, il y a 26 ans, effectivement, sortait Scary Movie. Là, il n'y a pas de numéro, mais on arrive quand même au numéro 6. Hein.
1: Ah oui, quand même.
0: Ah bah oui, oui. Avec un autre réalisateur, Michael Tides, avec Marlon Wayans, Sean Wayans et Anna Faris. Le petit résumé, ben je t'écoute, hein, il est assez court.
2: 26 ans après avoir échappé à un tueur masqué étrangement familier, Ghostface, les héros emblématiques de la saga sont de nouveau dans la ligne de mire du meurtrier et aucune franchise de films d'horreur n'est à l'abri.
0: On n'est pas à l'abri de cette bande-annonce, alors on écoute.

0: Oh non, elle s'est fait poignarder.
1: Pourquoi elle d'abord? Les pronoms inclusifs, ça vous dit rien? C'est Yael, s'est fait poignarder.
2: Nous revoilà.
3: Il y a un tueur en série dans la nature.
4: Bonsoir, Marty.
5: Ça fait longtemps que je me prépare pour ce moment.
6: Bonjour, maman. T'as une sale gueule.
7: Cindy? On fait un câlin?
8: J'aimerais beaucoup, mais je suis devenue républicaine, du coup je devrais être raciste.
9: Oh, ma fille, je crois que tous les blancs sont racistes de toute façon. Allez.
8: Bon, d'accord.
10: Salutations, on a entendu parler d'une petite fête d'Halloween. On vient boire, jouer de la musique pourrie et faire des trucs à moitié gay.
11: Pourquoi qu'à moitié gay?
12: Laisse-toi engloutir.

0: Le Père Noël m'a offert un bout de bras découpé.
1: N'oublie pas de lui dire merci.
2: C'est quoi cette...
0: Au secours, s'il vous plaît, aidez-moi.
3: Pétasse, on est en pause. Alors va faire ta gym ailleurs, moi je reste ici à déguster mon falafel et mes coins de porc grillé, bitch.
4: Scary Movie, c'est dans toutes vos salles à partir de ce mercredi 3 juin 2026. Alors je te dirais tout de suite, Yves, que j'ai pas vu les autres Scary Movie. Je crois que j'ai dû voir le 1, peut-être des extraits ou des appages du 2 et de quelques-uns. Mais bon, faut dire d'abord que Scary Movie, c'est une parodie hein, de tous les films d'horreur, notamment Scream.
5: Oui.
4: Hein. Et puis, bah voilà, moi les films à rallonge comme ça, même si la licence peut être bonne, ça me lasse un petit peu. Je sais pas si ça mérite 6 films pour avoir toujours le même type de blagues, les mêmes types de meurtres. Donc bon, j'ai bien rigolé par moment parce que c'est vraiment décalé. Le gars il tue quelqu'un, les gens autour ils s'en fichent complètement. C'est aussi quelque chose sur l'indifférence des gens dans ce film d'horreur. Et bon bah oui, c'est drôle et puis c'est ça. Il y a bien les skate jump et tout ça pour faire le bon film d'horreur. Donc allez pour les fans.
5: Oui, parce que c'est vrai que c'est annoncé justement dans le synopsis, on retrouve bah un peu toutes les séries dedans. Donc comme depuis 26 ans, il y a eu quand même de nouveaux personnages de films d'horreur qui sont apparus. La toute première scène, on voit Annabelle, la poupée.
4: Oui, tout à fait.
5: Et on retrouve justement Ghostface, mais on aperçoit deux trois autres qu'on dit
4: Jason,
5: tiens,
4: je crois.
5: Il y a Jason, on voit l'un des types de Massacre à la tronçonneuse.
4: Oui.
5: Et en même temps, ça sort sur l'actualité du moment, ou avec les pronoms non genrés, avec le fait que ça soit les républicains qui sont passés au pouvoir aux États-Unis et que donc normalement tous les blancs sont racistes. Mais allez, on fait des blagues sur tout, sur rien. Donc justement, il y a ce côté décomplexé qui,
4: oui.
5: Voilà, on revient sur le côté, on peut rire de tout parce qu'on est arrivé quand même dans une société où maintenant on réfléchit à ce qu'on peut dire, ce qu'on peut rigoler ou pas, avec qui. Voilà, ça fait du bien de se dire on peut rigoler de tout, ça devient absurde, c'est pas plus mal.
4: Tout à fait, c'est le côté absurde de ce film qui est plutôt sympathique.
5: Oui.
4: Le deuxième est beaucoup moins sympathique.
5: Et pas absurde.
4: Ça s'appelle Zacharine, ou Saccharine d'ailleurs, de Nathalie Erika James, avec Midori Francis, Daniel McDonald et Madeleine Madden. Le petit résumé, c'est très court. Bon appétit.
6: Une étudiante en médecine mal dans son corps se met à consommer une étrange gélule pour perdre du poids, libérant une force surnaturelle qui envahit de plus en plus son quotidien.
4: Eh ben, je sais pas si ça va m'envahir, mais en tout cas, avant d'aller gerber, eh bien, on écoute la bande-annonce.

0: pense que je vais m'inscrire à un programme.
1: C'est-à-dire ?
0: Un programme de sport à la salle.
2: Si vous n'arrivez pas à perdre du poids, c'est parce que vous ne savez pas vous contrôler.
3: Ces généreux donneurs seront vos premiers patients.
0: C'est en majorité du phosphate de calcium.

0: Saccharine, c'est dans toutes vos salles ce mercredi 3 juin. Alors c'est quoi la saccharine? C'est une sorte de faux sucre, hein, c'est ça?
1: C'est ça, c'est, ouais. Ça me fait penser au saccharose, et donc je crois que c'est un faux sucre, et donc un complément alimentaire... peut-être un peu synthétique.
0: Oui, certainement. Oui, c'est synthétique de toute façon. Alors voilà, c'est une jeune femme qui en surpoids, qui est boulimique, qui vomit ce qu'elle mange et elle veut absolument perdre du poids. Donc elle s'inscrit à la salle de sport. C'est pas très efficace. Et puis lors d'une, je sais pas, d'une autopsie, enfin je sais pas, elle va dans un laboratoire, fait peut-être des études de sciences légistes et au moment de découper un corps, elle récupère une substance et elle va la manger. Donc elle mange des morts finalement. Mmh. Hein. Et là-dessus, bah elle va avoir des cauchemars. Des forces incontrôlées qui vont s'occuper de son cas et peut-être aussi de celui de son entourage. Bon, moi, j'ai vraiment pas accroché. Rien n'est sympathique dans ce film, donc c'est pas pour moi. Salut, Saccharine.
1: Bah, on est dans le monde du paraître et toute personne qui, tout d'un coup, ne correspond pas au code de la mode actuelle d'être une demoiselle fine et compagnie, parce que elle est pas vraiment en surpoids. Elle a peut-être quelques rondeurs, mais il suffit que
0: Elle est boulimique.
1: Elle est boulimique, mais avec quelques rondeurs. Elle n'est pas non plus obèse, morbide, qu'on pourrait dire. Voilà, elle a ce besoin de devoir maigrir pour améliorer sa santé. Mais en plus, elle est justement dans la médecine, donc elle sait comment le corps fonctionne. Et elle suit une coach virtuelle sur Internet qui donne quelques méthodes. Et voilà, le problème, c'est ça aussi, c'est comment ne pas être... emmenée vers quelque chose par quelqu'un qu'on ne sait pas s'il est réellement dans le domaine. Elle est dans la médecine. C'est un peu surprenant qu'elle se laisse tenter par un régime un peu farfelu qui en plus devient délétère pour elle. Parce que si j'ai bien compris, c'est même de la cendre dans la gélule.
0: Oui, tout à fait. Donc de corps cramé. Enfin,
1: c'est
0: voilà.
1: Ça. Donc
0: voilà.
1: Voilà. Ah, on est bien dans le domaine de l'horreur, mais également dans l'horreur du quotidien pour certaines personnes de devoir plaire à tout le monde selon des codes. Qui, oui. On va dire, sont superflus.
0: Oui, c'est absolument, on veut donner un message, on peut donner celui-là. Mmh. Mais je pense que tout ça, c'est un peu gratuit. Bon, allez, voilà pour les deux films qu'on va vous présenter. Si je devais aller voir un film d'horreur, ce serait plutôt Scary Movie.
1: Oui, parce que c'est une comédie.
0: Tout à fait, avant tout. Voilà, merci Yves.
1: Salut Patoche, au revoir tout le monde.
0: Salut.

0: 8h30 a bien sonné au clocher de l'église de Bouloir. Ah, les églises, les monuments, les personnages de nos villes et de nos villages. Eh bien, tonton Yves a voulu présenter dans sa chronique toutes les communes de la Sarthe. Chaque jour, découvrez ou redécouvrez une ville de la Sarthe. Ben oui, autant bien connaître son département pour une radio locale et sartoise. C'est le moment de Sartoisement Vôtre sur l'antenne du 90.2 avec tonton Yves.
1: Bonjour. Aujourd'hui, nos pas nous mènent en Sud-Sarthe, en vallée du Loir, à mi-chemin entre Le Mans et Tours, 45 km de chaque ville, à la rencontre des Fléens, les plus de 500 habitants de Flé. À noter qu'en 1807, Flé, 467 habitants, absorbe Quincampoix, 211 habitants, et Sainte-Cécile, 548 habitants. Bordée au sud par le Loir, traversée par le Dinan et l'Ire, commune rurale à habitat très dispersé, Flé est bordée par Thoiré-sur-Dinan, Chahaigne, Marçon, Vouvray-sur-Loire, Château-du-Loir, Lusseau et Beaumont-Pied-de-Bœuf. Pour le plaisir de visiter, il existe de nombreux bâtiments historiques à Flé. La chapelle Sainte-Cécile, édifiée au sommet d'un éperon dominant le Loir au XIe ou XIIe siècle et remaniée au XIVe et XIXe siècle, classée au monument historique en 1984, des fresques découvertes vers 1928 représentent Abel et Caïn, datées de la seconde moitié du XIIe siècle. Elles renferment par ailleurs trois retables classés monuments historiques au titre d'objets. L'église Saint-Pierre, édifiée au XIe siècle, comme l'atteste un des murs à l'appareillage en arête de poisson, ensuite remaniée au XVe et XVIe siècle, notamment pour le chœur, puis au XIXe siècle. À l'intérieur sont inhumés sous une pierre tombale les prêtres des XVe et XVIe siècles. Le monastère La Paix Notre-Dame, communauté de bénédictines, fondée en 1146. Le château d'Ourne, des XIe, XVIIIe et XIXe siècles. Le château de La Motte-Tibergeot, du XVIIe siècle, jardin recensé à l'inventaire général du patrimoine culturel. Le château de Malitourne, du XIXe siècle. Le château de la Chevalerie, des XIXe et XXe siècles. De plus, nous marchons sur les pas de Louis-Eugène Cavaignac, 1802-1857, président du pouvoir exécutif sous la Deuxième République, mort dans son château d'Ourne à Flé. Autre homme politique, Godefroy Cavaignac, 1853-1905, député de la Sarthe et ministre de la Troisième République, mort à Flé. Et nous suivons la trace de Adolphe Hercule de Grasselin, 1802-1882, entomologiste, il naquit et il mourut au château de Malitourne. Fin de cette balade à Flé, mais nous nous retrouvons très vite pour une nouvelle déambulation sartoise. À bientôt, et Sartoisement Vôtre.
0: Y a-t-il des manifestations ou des occasions de sortir cette semaine? Un événement dont vous n'auriez pas entendu parler? Nous allons le savoir tout de suite. Ornithorynque a récupéré les infos et vous les transmet avec la rubrique Venez Nombreux.
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3: Le lycée Jean Rondeau de Saint-Calais fête ses 50 ans. Rendez-vous vendredi 5 juin à Saint-Calais pour une journée exceptionnelle. Exposition de camions, souvenirs, visites et soirées festives. Le triathlon international de Saint-Calais est de retour le samedi 20 et dimanche 21 juin. Au programme, samedi à partir de 13h, triathlon pour les jeunes, XS, tri-relais et la célèbre pasta party. Et le dimanche 21 juin, rendez-vous pour le format S à partir de 10h et c'est nouveau à 14h30, le triathlon format M. Venez encourager les athlètes au lac de Saint-Calais et partager un moment convivial. Le club Génération Mouvement de Saint-Calais organise un super loto le dimanche 7 juin à partir de 14h à la salle des fêtes de Saint-Calais. Ouverture des portes à midi, l'animation sera assurée par Eric. 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
4: Prix d'un appel local gratuit depuis une box.
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0: les matins, j'ai un truc qui peut vous ruiner un tympan. Mais en tout cas, généralement, ça réveille. On n'a pas peur de mettre du gros son sur Ornithorynque. Il est temps de prendre une dose de rock avec un titre choisi par Luc. On les goupille.
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0: Shine It All Around par Robert Plant and the Strange Sensation. C'était votre dose de rock pour aujourd'hui. 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

0: Mais il est temps de se tourner vers les astres pour vous prédire que dans quelques secondes, Nathalie et Lionel vont vous donner l'horoscope du jour et que Teddy vous présentera l'album de la semaine dans sa rubrique « Au cœur de l'album ». Bon bah, c'est pas vraiment de la prédiction puisque j'ai le programme sous les yeux et c'est beaucoup plus facile. Mais tout ce que je viens de dire est vrai et je vous le prouve tout de suite.
1: Bonjour à tous, nous fêtons Kevin en ce 3 juin. Alors, votre signe va-t-il subir l'humeur des astres ?
2: Bélier, faites en sorte que les obstacles vous stimulent au lieu de vous abattre.
1: Taureau, tous les contacts aujourd'hui seront noués facilement et porteront leurs fruits à très court terme.
2: Gémeaux, méfiez-vous de votre susceptibilité qui souvent amplifie les choses de façon démesurée, surtout aujourd'hui.
1: Cancer, vous devrez faire preuve de patience, de ténacité dans votre travail.
2: Lion, prudence dans le domaine amical, tension et divergence de vues en perspective.
1: Vierge, vous pourrez mettre la dernière touche à un projet auquel vous tenez beaucoup.
2: Balance, ne permettez à personne de s'immiscer dans votre vie privée.
1: Scorpion, Mars, le maître de la combativité, influencera votre secteur carrière, c'est dire si vous allez faire le maximum pour obtenir le succès que vous méritez.
2: Sagittaire, en famille, une dispute ou un malentendu peut survenir, mais c'est aussi l'occasion de poser ses limites.
1: Capricorne, au travail, prenez le temps de mettre de l'ordre dans vos affaires.
2: Verseau, vous aurez la possibilité de concrétiser certains de vos désirs grâce à votre détermination et surtout à la chance qui vous accompagne aujourd'hui.
1: Enfin, Poisson, la planète Mars vous fera prendre position dans une importante affaire matérielle ou financière. Bonne journée à tous, à demain pour un nouvel horoscope. Nous fêterons Clotilde.
3: Salut à tous et bienvenue sur l'antenne de votre radio locale Ornithorynque. C'est l'heure de se retrouver pour Au cœur de l'album, la découverte musicale de la semaine. Et cette semaine, je vous propose de découvrir l'EP Polaroid, le nouvel EP de Lenny Gardner, l'artiste américaine à la croisée de la pop, de la country et du rock, séduit par sa voix sincère et sa modernité. Une voix qui rappelle les grands interprètes tout en restant unique. Polaroid, c'est le dernier EP de Lenny Gardner et c'est l'EP découverte de la semaine que je vous propose dans votre rubrique Au cœur de l'album. Voici tout de suite un titre extrait de l'EP Polaroid de Lenny Gardner. Voici Buzzkill.

0: C'était Lenny Gardner à l'instant sur l'antenne de votre radio locale Ornithorynque. Un extrait de son EP Polaroid sorti il y a quelques mois. Vous voulez en savoir plus sur l'artiste Lenny Gardner? Rendez-vous sur son site internet Lenny Gardner Music ainsi que sur sa chaîne YouTube et Spotify. C'était la découverte de la semaine dans votre rubrique Au cœur de l'album sur Ornithorynque.
1: Dans une poignée de secondes, vous entendrez une voix vous dire « Il est exactement 9h ». Et oui, ce sera le signe que la matinale d'Ornithorynque est déjà finie. Certains diront « C'est pas trop tôt », mais beaucoup diront aussi « Déjà ?». Merci d'avoir partagé ces 2h15 en ma compagnie. C'était un plaisir d'être avec vous. Retrouvez Teddy à 10h pour ce rendez-vous en direct. Teddy avec vous, vous pourrez d'ailleurs le joindre au 09 82 42 55 65 et intervenir dans son émission. Elle est faite pour vous. Alors, restez à l'écoute des programmes d'Ornithorynque. Demain, c'est Maëlan qui vous accompagnera dans la matinale. Bonne journée, salut.

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1: Et voici en nouveauté Willy Sambo avec le titre Respire.
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1: Bonjour à tous. L'hommage national à Edgar Morin, il est organisé en fin de matinée aux Invalides, une cérémonie présidée par Emmanuel Macron. Le sociologue et philosophe est mort vendredi dernier à l'âge de 104 ans, figure majeure de la vie intellectuelle française. Il a écrit une quarantaine d'ouvrages largement traduits. On n'en sait plus sur le profil de l'homme soupçonné de l'enlèvement de Liana dans le Gers. Le quadragénaire a été mis en examen lundi et placé en détention provisoire. Et selon le parquet de Toulouse, il faisait déjà l'objet d'une plainte pour viol déposée en août 2025. Les faits concernent une fillette âgée de 10 ans. Les comparutions des personnes interpellées après la victoire parisienne se sont poursuivies hier. Selon le parquet, 112 personnes ont été présentées à la justice depuis ce week-end. Et parmi elles, un policier hors service a été condamné à 2 ans d'emprisonnement, dont 14 mois ferme assorti d'un mandat de dépôt. Il était accusé d'avoir braqué des automobilistes en marge des célébrations. Et ces débordements ont été vivement condamnés par Sébastien Lecornu. Depuis l'Assemblée nationale hier, le Premier ministre a déploré des images lamentables. Il a notamment proposé de faire payer les auteurs des dégradations. Le chef du gouvernement a demandé des propositions rapides au ministre de la Justice. Olivier Faure précise sa stratégie pour unir la gauche à la prochaine présidentielle. Le premier secrétaire du PS entend faire trancher les militants socialistes le 9 juillet. Il propose notamment une double primaire, une première entre les candidats membres du Parti Socialiste et Raphaël Glucksmann. Et le vainqueur participerait ensuite à une deuxième primaire ouverte avec le reste de la gauche, hors LFI. Israël a poursuivi ses frappes contre le Liban hier, alors qu'une nouvelle session de pourparlers entre diplomates libanais et israéliens a débuté ce mardi à Washington. Et 5 personnes ont été tuées dans des attaques et 48 blessées selon le ministère libanais de la Santé. Et en tennis, les quarts de finale se poursuivent à Roland-Garros. On suivra notamment Matteo Berrettini face à Matteo Arnaldi et Flavio Cobolli qui affronte le Canadien Félix Auger-Aliassime. Excellente matinée à tous.

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0: La petite histoire des chansons avec Marilyn. Extrait du livre « L'histoire de la France en 100 chansons » de Fabien Lecoeuvre aux éditions Hugo Images.
1: Bonjour, nous sommes en 1935. Tout va très bien, Madame la Marquise, Ray Ventura et ses collégiens. Un grand dîner bien arrosé. En France, le plus gros succès de l'année 1935 s'intitule « Tout va très bien, Madame la Marquise ». Durant 3 ans, sur tous les phonographes de l'entre-deux-guerres, cette chanson tournera en 78 tours grâce à Ray Ventura et à ses collégiens. Bien plus tard, en 1993, repris par son neveu Sacha Distel, ce titre connaîtra une seconde jeunesse. Une insouciante chanson qui, en période difficile, sait s'imposer et traverser les modes.
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1: Après avoir participé à l'orchestre dirigé par Roland Dorcet, c'est en 1930 que Ray Ventura vole de ses propres ailes en fondant avec d'anciens camarades du lycée Janson de Sailly un orchestre à sketch dont un certain Paul Misraki sera le compositeur attitré. Sur des rythmes de jazz band, cette joyeuse équipe prend l'assaut les antennes de radio de l'entre-deux-guerres et surtout le cœur d'une jeunesse avide de renouveau. Ray Ventura et ses collégiens enterreront d'un coup de baguette magique les survivants des Kafkons. Avec des airs éclatants d'humour et de gaieté, Ray Ventura fait danser et battre des mains une France qui ne croit pas encore aux menaces de Hitler ni à l'approche d'une terrible guerre mondiale. Et justement, en mars 1935, le compositeur Paul Misraki se retrouve dans un grand dîner bien arrosé, à Nîmes, avec tous les notables du coin. Et c'est là, précisément à cette table, que Paul Misraki entend l'histoire des malheurs d'une lady écossaise qui apprend par son valet que sa jument est morte, que son épouse s'est suicidée et que son château a brûlé. Amusé par cette histoire racontée avec humour par Loulou Gasté, l'un des membres fondateurs du groupe de Ray Ventura, Paul Misraki sera très inspiré la nuit suivante pour transposer l'anecdote à sa manière et écrire la musique et les paroles de son fameux succès « Tout va très bien, Madame la Marquise ». Lorsque l'orchestre de Ray Ventura rajoute cette nouvelle chanson à son répertoire, le public la reconnaît comme un très grand tube et le disque se vend en 3 mois à plus de 100 000 exemplaires à l'époque. Très vite, la France entière, éprise d'insouciance à cette période de l'histoire, chante ce refrain à tue-tête. En tout cas, « Tout va très bien, Madame la Marquise », fait sourire la France du Front populaire. Car malgré les bruits de bottes encerclant le pays en 1939, les Français veulent se rassurer, s'amuser et croire encore possible de repousser l'échéance d'un nouveau conflit mondial avec l'Allemagne. Plus de 40 ans après la création de « Tout va très bien, Madame la Marquise » et sur la recommandation de Coluche, le grand orchestre du Splendide décide de reprendre ce foxtrot humoristique sur scène. Également, en 1993, à l'heure où les Français s'interrogent sur les réformes sociales ou sur les scandales politiques, Sacha Distel reprend la célèbre chanson de son oncle Ray Ventura. Un succès inattendu et un bel hommage à cet illustre chef d'orchestre, disparu le 29 mars 1979. Pour l'anecdote, c'est au volant de sa voiture à l'automne de l'année 1935 que Paul Misraki, l'auteur-compositeur de la chanson, aura la confirmation de son véritable succès. En effet, arrêté à un feu rouge dans Paris, il entendit un cycliste fredonner sa mélodie. Il comprit alors que « Tout va très bien, Madame la Marquise » était vraiment descendu dans la rue. « Tout va très bien, Madame la Marquise, tout va très bien, tout va très bien. »
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0: C'était la petite histoire des chansons avec Réventura et ses collégiens et la chanson « Tout va très bien, Madame la Marquise » en 1935.
1: Écoutez, voici une nouveauté.
2: Retrouvez Nico V tout de suite avec Toxico de la tristesse.

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1: Il est 10h. 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
2: Bonjour à tous. Les recherches reprennent dans le Gers pour tenter de retrouver Liana. La jeune fille de 11 ans a disparu à Florence depuis vendredi. Les gendarmes déployés en grand nombre devraient ainsi vérifier des lieux d'intérêt dans différents secteurs de la commune. On en sait plus également sur le profil de l'homme soupçonné de l'enlèvement de la fillette. Selon le parquet de Toulouse, une plainte a été déposée en août 2025. Il est accusé d'avoir violé une fille âgée de 10 ans, des faits pour lesquels il n'a pas été entendu, selon l'avocat du quadragénaire. Nouveau rebondissement dans l'affaire Xavier Dupont de Ligonnès. L'évêque de Carcassonne assure ce matin sur les réseaux sociaux n'avoir jamais été contacté par le prêtre qui est intervenu lors de l'émission Appel à témoins sur M6 hier soir. Ce prêtre a affirmé avoir recueilli la confession de Xavier Dupont de Ligonnès en 2022 grâce à la levée du secret de la confession. Cet homme qui reste introuvable depuis le meurtre de sa femme et de ses 3 enfants à Nantes en 2011. Un texte pour limiter les risques d'exposition de la population au cadmium. La proposition de loi des écologistes est examinée à partir d'aujourd'hui à l'Assemblée nationale. Le cadmium est naturellement présent dans les sols, mais aussi apporté par les pratiques agricoles. En 2025, près de la moitié de la population française présentait des expositions au cadmium, dépassant les valeurs sanitaires de référence selon l'ANSES. L'Ukraine a attaqué des sites énergétiques à Saint-Pétersbourg. Des drones ukrainiens ont endommagé plusieurs infrastructures dans la ville russe. Des frappes qui interviennent avant l'ouverture du Forum économique international, événement auquel doit participer Vladimir Poutine. L'hommage national à Edgar Morin, il est rendu aujourd'hui aux sociologues et philosophes dans la cour des Invalides, une cérémonie présidée par Emmanuel Macron. Edgar Morin est décédé vendredi à l'âge de 104 ans. Cette figure majeure de la vie intellectuelle a écrit une quarantaine d'ouvrages. Et puis en basket, début de la grande finale de NBA, premier match entre les San Antonio Spurs de Victor Wembanyama et New York, coup d'envoi à 2h30 du matin, heure française. Excellente matinée à tous.

0: Bonjour à tous, nous fêtons Kevin en ce 3 juin. Alors, votre signe va-t-il subir l'humeur des astres ?
1: Bélier, faites en sorte que les obstacles vous stimulent au lieu de vous abattre.
0: Taureau, tous les contacts aujourd'hui seront noués facilement et porteront leurs fruits à très court terme.
1: Gémeaux, méfiez-vous de votre susceptibilité qui souvent amplifie les choses de façon démesurée, surtout aujourd'hui.
0: Cancer, vous devrez faire preuve de patience, de ténacité dans votre travail.
1: Lion, prudence dans le domaine amical, tension et divergence de vues en perspective.
0: Vierge, vous pourrez mettre la dernière touche à un projet auquel vous tenez beaucoup.
1: Balance, ne permettez à personne de s'immiscer dans votre vie privée.
0: Scorpion, Mars, le maître de la combativité, influencera votre secteur carrière, c'est dire si vous allez faire le maximum pour obtenir le succès que vous méritez.
1: Sagittaire, en famille, une dispute ou un malentendu peut survenir, mais c'est aussi l'occasion de poser ses limites.
0: Capricorne, au travail, prenez le temps de mettre de l'ordre dans vos affaires.
1: Verseau, vous aurez la possibilité de concrétiser certains de vos désirs grâce à votre détermination et surtout à la chance qui vous accompagne aujourd'hui.
0: Enfin, Poisson, la planète Mars vous fera prendre position dans une importante affaire matérielle ou financière. Bonne journée à tous, à demain pour un nouvel horoscope. Nous fêterons Clotilde.
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1: Les inhalations pour soigner un rhume. C'est de saison, enrhumé, nez bouché, bronches encombrées. L'inhalation est une méthode facile à effectuer à la maison et qui vous fera profiter de tous les bienfaits des plantes pour décongestionner vos voies respiratoires. Alors pourquoi faire des inhalations pour le rhume ? L'inhalation est l'une des méthodes les plus efficaces pour soigner un rhume naturellement. Les vapeurs chaudes contribuent à humidifier les muqueuses et fluidifier les sécrétions nasales afin de faciliter leur évacuation. Et en ajoutant les bonnes huiles essentielles à votre inhalation, vous bénéficiez de leur action anti-infectieuse et rééquilibrante. Si l'eau chaude permet de décongestionner et d'apaiser les muqueuses fragilisées, eh bien les principes actifs que vous ajouterez à votre inhalation feront toute la différence. Le citron, qui possède des propriétés purifiantes, antibactériennes et antivirales, ajoutez-en quelques gouttes à votre eau. Vous pouvez aussi l'agrémenter d'une cuillère à café de miel pour ses vertus hydratantes et immunostimulantes et d'une branche de thym pour ses propriétés expectorantes. Du côté des huiles essentielles, l'eucalyptus radié, qui possède une action antibactérienne, et l'eucalyptus globulus, qui est antioxydant. La lavande, pour son action antibactérienne, antimicrobienne, antioxydante et ses vertus sur le sommeil. La menthe poivrée, qui est décongestionnante et expectorante, parfaite en cas de sinus bouché. Elle stimule et revigore corps et esprit. Le tea tree, purifiante à large spectre, est une incontournable de l'aromathérapie. Elle est recommandée en accompagnement lors des épisodes infectieux, notamment pour traiter naturellement l'angine. L'huile essentielle de niaouli est connue pour stimuler les défenses naturelles. En accompagnement, en cas d'infection hivernale, notamment pour l'angine, dévoile ses vertus purifiantes et aide à libérer la respiration. L'huile essentielle de Ravintsara, très utilisée en accompagnement des infections hivernales. Les alternatives aux huiles essentielles, inhaler les vapeurs d'eau citronnée peut aider à éliminer les bactéries et les virus présents dans les voies respiratoires, contribuant ainsi à combattre l'infection. Ou tout simplement l'inhalation d'eau salée. Ainsi, faire des inhalations à base de gros sel aide à humidifier les muqueuses.

salut à tous et bienvenue sur l'antenne de votre radio locale Ornithorynque. C'est l'heure de se retrouver pour Au cœur de l'album, la découverte musicale de la semaine. Et cette semaine, je vous propose de découvrir l'EP Polaroid, le nouvel EP de Lenny Gardner, l'artiste américaine à la croisée de la pop, de la country et du rock, séduit par sa voix sincère et sa modernité, une voix qui rappelle les grands interprètes tout en restant unique. Polaroid, c'est le dernier EP de Lenny Gardner et c'est l'EP découverte de la semaine que je vous propose dans votre rubrique Au cœur de l'album. Voici tout de suite un titre extrait de l'EP Polaroid de Lenny Gardner. Voici Buzzkill.

c'était Lenny Gardner à l'instant sur l'antenne de votre radio locale Ornithorynque. Un extrait de son EP Polaroid sorti il y a quelques mois. Vous voulez en savoir plus sur l'artiste Lenny Gardner? Rendez-vous sur son site internet Lenny Gardner Music ainsi que sur sa chaîne YouTube et Spotify. C'était la découverte de la semaine dans votre rubrique Au cœur de l'album sur Ornithorynque.

0: Bonjour à tous. Une nouvelle sanction record contre Chine. La répression des fraudes a infligé une amende de plus de 22 millions d'euros contre le site de vente en ligne. La DGCCRF lui reproche de ne pas avoir respecté les dispositions du Code de la consommation, notamment celles concernant l'absence de droit de rétractation ou de délai de livraison. En juillet 2025, la plateforme chinoise s'était déjà vue infliger une amende salée de 40 millions d'euros pour pratiques commerciales trompeuses. Le suspect dans la disparition de Liana, déjà visé par une plainte pour viol sur mineur. Elle a été déposée en août 2025. Une mère l'accuse d'avoir violé sa fille de 10 ans. Des faits pour lesquels il n'a pas été entendu, selon l'avocat du quadragénaire. En parallèle, les recherches reprennent dans le Gers pour tenter de retrouver Liana. Les gendarmes déployés en grand nombre devraient ainsi vérifier des lieux d'intérêt dans différents secteurs autour de la commune. L'évêque de Carcassonne va saisir l'ARCOM après l'émission de Xavier Dupont de Ligonnès. Il a déjà assuré ce matin n'avoir jamais été contacté par le prêtre qui est intervenu lors de l'émission Appel à témoins sur M6 hier soir. Ce prétendu prêtre affirmait avoir recueilli la confession de Xavier Dupont de Ligonnès en 2022. Cet homme reste introuvable depuis le meurtre de sa femme et de ses 3 enfants à Nantes en 2011. Au Moyen-Orient, les États-Unis affirment avoir repoussé des attaques iraniennes dans le Golfe. Les gardiens de la Révolution déclarent que les États-Unis auraient voulu frapper une tour de télécommunication sur une île du détroit d'Ormuz. 2 lycéens sur 3 ont déjà reçu au moins une proposition d'admission sur Parcoursup. C'est ce qu'a annoncé le ministère de l'Enseignement supérieur au lendemain de la publication des premiers résultats. La phase principale d'admission va durer jusqu'au 11 juillet, période durant laquelle les candidats continueront de recevoir des réponses. Et puis on termine avec un mot de tennis. Les quarts de finale se poursuivent chez les hommes aujourd'hui à Roland-Garros notamment. Un duel entre les deux Italiens, Matteo Berrettini et Matteo Arnaldi. Un autre transalpin tentera de décrocher son billet pour les demi. Flavio Cobolli face au Canadien Félix Auger-Aliassime. Excellente fin de matinée à tous.
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1: C'est aujourd'hui le 3 juin. Le boxeur français Jean-Marc Mormeck a vu le jour le 3 juin 1972. Le Guadeloupéen s'est emparé du titre de champion du monde poids lourd léger entre 2002 et 2007. Sacré puncher, l'Antillais a combattu une quarantaine de fois et n'a connu que 6 défaites dans sa carrière. Il décide en 2014 de raccrocher. Tiens, quant à nous, gardons les gants. Nous allons parler du parcours d'une icône du noble art qui nous a quittés le 3 juin 2016. Décidément, le mois de janvier est un mois à boxeurs. Joe Frazier, Georges Carpentier, pour ne citer que, tous sont nés en ce premier mois de l'année. Mais les nommés sans citer The Great West, le plus grand d'entre eux, comme il aimait se présenter, serait presque un crime de lèse-majesté. En effet, Mohamed Ali, ou plutôt Cassius Clay, a vu le jour le 17 janvier 1942 à Louisville, dans le Kentucky aux États-Unis. Bien évidemment, on pourrait revenir en long, en large et en travers sur la carrière du Great West, en empilant ses statistiques, son palmarès, ses grands combats, autant sportifs que moraux. Mohamed Ali a inspiré bon nombre de boxeurs, bien évidemment, mais surtout quelques années après sa disparition, l'âme du plus grand boxeur de tous les temps règne toujours sur les grandes compétitions ou encore les combats majeurs. Un aura toujours intact, la preuve en écoutant également, histoire d'un jour, même pour celles et ceux qui n'ont jamais vu un seul combat de Mohamed, a déjà mesuré son importance dans l'histoire du sport, au sein de la mémoire de son sport surtout.
2: Allez, on se donne rendez-vous demain pour d'autres histoires d'un jour avec Mémoire Sport.

0: et maintenant de la chanson de Daube. Besoin de rien, envie de toi.
1: Nobody's perfect.
2: Étonnant, non ?

0: Bonjour à tous, nous fêtons Kevin en ce 3 juin. Alors, votre signe va-t-il subir l'humeur des astres ?
1: Bélier, faites en sorte que les obstacles vous stimulent au lieu de vous abattre.
0: Taureau, tous les contacts aujourd'hui seront noués facilement et porteront leurs fruits à très court terme.
1: Gémeaux, méfiez-vous de votre susceptibilité qui souvent amplifie les choses de façon démesurée, surtout aujourd'hui.
0: Cancer, vous devrez faire preuve de patience, de ténacité dans votre travail.
1: Lion, prudence dans le domaine amical, tension et divergence de vues en perspective.
0: Vierge, vous pourrez mettre la dernière touche à un projet auquel vous tenez beaucoup.
1: Balance, ne permettez à personne de s'immiscer dans votre vie privée.
0: Scorpion, Mars, le maître de la combativité, influencera votre secteur carrière, c'est dire si vous allez faire le maximum pour obtenir le succès que vous méritez.
1: Sagittaire, en famille, une dispute ou un malentendu peut survenir, mais c'est aussi l'occasion de poser ses limites.
0: Capricorne, au travail, prenez le temps de mettre de l'ordre dans vos affaires.
1: Verseau, vous aurez la possibilité de concrétiser certains de vos désirs grâce à votre détermination et surtout à la chance qui vous accompagne aujourd'hui.
0: Enfin, Poisson, la planète Mars vous fera prendre position dans une importante affaire matérielle ou financière. Bonne journée à tous, à demain pour un nouvel horoscope. Nous fêterons Clotilde.
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1: Bonjour à toutes et à tous. À la une, ce nouveau témoignage troublant dans l'affaire du pont de Ligonnès. On continue aussi de suivre le conflit au Moyen-Orient et les tensions qui repartent à la hausse entre les États-Unis et l'Iran, ce qui n'est pas sans conséquence pour les pays de la zone. Et puis, toujours plus de 100 domiciles meurent dans les rues de France. Un hommage leur a été rendu hier. C'est un témoignage qui sème le doute. Hier, sur la chaîne de télévision M6, un homme se présentant comme prêtre a assuré avoir hébergé Xavier Dupont de Ligonnès en 2022. Cet homme a affirmé avoir eu l'accord de l'évêque de Carcassonne pour évoquer le sujet dans l'émission Appel à témoins. Mais cette version des faits, elle est contestée par l'évêque lui-même, Nicolas Gomez.
2: Jamais personne ne m'a contacté à propos de l'affaire évoquée. C'est ce que déclare Bruno Valentin, évêque de Carcassonne, qui annonce aussi saisir l'ARCOM, l'autorité de surveillance de l'audiovisuel. Hier, sur M6, un certain père Marc d'un monastère de l'Aude a expliqué avoir reçu les confessions de Xavier Dupont de Ligonnès, accusé d'avoir tué sa famille avant de disparaître en 2011. Il évoque un homme désemparé et plein de tristesse, mais l'évêque de Carcassonne déplore, lui, un manque de rigueur et de professionnalisme de la part de la chaîne pour ne pas avoir vérifié les informations lors d'une séquence qu'il dit trompeuse. Il assure qu'il n'y a pas de père Marc dans cette communauté.
1: Un témoignage contesté qui s'accumule aux nombreux autres assurant avoir croisé la route de Xavier Dupont de Ligonnès depuis sa disparition en 2011. Dans l'actualité internationale, échange de frappes entre l'Iran et les États-Unis. L'armée américaine affirme avoir repoussé des attaques de missiles iraniens dans le Golfe, des frappes visant le Bahreïn ou encore le Koweït. De leur côté, les gardiens de la Révolution déclarent que les États-Unis ont voulu bombarder une tour de télécommunication sur une île du détroit d'Ormuz. Des tensions qui éloignent encore un peu plus la possibilité d'un accord entre les deux pays. Un accord également bloqué à cause du conflit entre Israël et le Hezbollah au Liban. Les explications de Damien Simoneau, maître de conférence en sciences politiques à l'INELCO.
3: Pour Trump actuellement, dans sa politique, notamment intérieure, il faut un accord avec l'Iran, soit le moins mal possible. Or, l'Iran a exigé que la question libanaise soit partie des négociations avec les États-Unis. Trump a appelé, notamment Netanyahou, dans un échange, selon le journaliste israélien Barak Ravid, très tendu, pour qu'un cessez-le-feu avec le Hezbollah soit inclus en guise de gage de bonne volonté vis-à-vis de l'Iran pour que l'Iran accepte un accord avec Trump. Donc on voit bien qu'on a un jeu, en fait, qui lie les différents théâtres d'opérations entre eux.
1: Et pour rappel, une nouvelle session de pourparlers a débuté entre diplomates libanais et israéliens hier à Washington. Des frappes aussi en Russie. Des drones ukrainiens ont touché Saint-Pétersbourg ce matin, alors que la ville accueille un important forum économique international. Selon le gouverneur de la deuxième ville la plus importante de Russie, aucune victime n'est à déplorer. Plusieurs infrastructures énergétiques et militaires ont toutefois été endommagées. De son côté, l'Ukraine déplore cette mort à Donetsk après une frappe sur un car. Retour en France où trois agents de l'ONF sont en garde à vue. Cette procédure s'inscrit dans l'enquête portant sur l'immense incendie qui avait parcouru quelques 16 000 hectares, dont des vignes et des hangars agricoles, en août dernier dans l'Aude. Selon le Midi Libre, les enquêteurs se penchent sur l'hypothèse d'une cigarette qui aurait pu être jetée depuis la voiture d'une patrouille de l'Office National des Forêts. La situation s'empire d'année en année. Selon le collectif Les Morts de la Rue, 929 sans domicile fixe sont décédés en 2025 en France. Ils étaient 912 en 2022. Hier, un hommage leur a été rendu à Paris avec l'énonciation de ces 929 noms. Si les décès touchent des hommes à 83%, les femmes sont aussi concernées et les enfants. Le plus jeune retrouvé mort avait 11 jours. Pour inverser la tendance, il faudrait que les pouvoirs publics investissent plus de moyens, selon la coordinatrice de l'enquête dénombrée et d'écrire du collectif Les Morts de la Rue, Adèle Lenormand.
4: Nous, le message qu'on veut faire passer, c'est d'éviter d'avoir une fragilisation des dispositifs qui sont déjà en place et qui sont déjà insuffisants, et aussi d'avoir un accès facilité au logement, et notamment au logement accompagné. Donc c'est notamment les pensions de famille, les maisons relais, qui permettent aux personnes qui étaient sans chez-soi de pouvoir accéder à un chez-soi voilà, qui est un petit peu différent que ce qu'il peut y avoir quand c'est dans le parc privé ou social, et qui peut être plus adapté aussi à leurs besoins et à leurs envies.
1: En France, on compte près de 143 000 sans domicile fixe selon la dernière évaluation de l'INSEE. Dans les airs, Airbus a réussi hier le premier essai de son A350-1000 ULR. Cet avion de ligne est capable de voler 20 heures. C'est la plus importante autonomie au monde. Une campagne d'essai va se poursuivre pendant 2 mois avant la livraison des premiers exemplaires dans un peu moins d'un an. Et puis c'est l'un des films les plus attendus de l'année. Le premier volet du diptyque La Bataille bataille de Gaulle sort aujourd'hui dans les salles de cinéma. Le second épisode doit sortir début juillet. Les sports pour terminer, les derniers quarts de finale se jouent cet après-midi à Roland-Garros. À suivre notamment ce soir la session de nuit Matteo Berrettini contre Matteo Arnaldi. Excellent après-midi. Ouh.

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1: Et on commence avec l'agence Manpower Conseil Recrutement du Mans qui est actuellement à la recherche d'un ou une employé administratif pour travailler sur Changer dans le cadre d'un recrutement pour un contrat à durée indéterminée de 35 heures hebdomadaires. Vous contribuerez à la fiabilité des données comptables et de la qualité de service rendu aux clients et aux fournisseurs. Pour ce faire, vous saisirez, contrôlerez et enregistrerez les factures fournisseurs dans le logiciel de comptabilité. Vous assurerez le suivi des règlements, effectuerez les opérations bancaires, participerez aux déclarations de TVA. Vous contribuerez aux relances clients et au suivi des encaissements. Vous préparez les éléments nécessaires aux clôtures comptabilité. Vous établirez les factures clients après validation. Vous suivrez également l'activité via des tableaux de bord. Vous assurez également un accueil téléphonique et administratif et participerez au bon fonctionnement administratif du site. Une formation en tant que comptable ou responsable administratif est demandée. Les débutants sont cependant acceptés. Si cette offre vous intéresse, vous contactez Charline Revaux de Manpower Intérim Conseil et Recrutement. Numéro de l'offre France Travail 208-CYRK. SOS Bricolage, premier réseau national de bricoleurs professionnels spécialisé dans les prestations de petit bricolage et de petit jardinage à destination des particuliers, commerçants et entreprises, recherche sur le département un agent à domicile pour faire des prestations de bricolage et de jardinage. Vous accompagnerez les clients dans leurs demandes, que ce soit pour monter des meubles, tondre la pelouse ou encore tailler des haies. Les débutants sont acceptés. Si vous êtes intéressé, vous contactez Jean Lourdin de SOS Bricolage. Numéro de l'offre France Travail 208-CRSS. Randstad Intérim Le Mans recherche un conducteur en véhicule léger, livreur, homme ou femme, pour une mission de 5 jours. Vous livrerez les plats auprès des établissements scolaires, vous contrôlerez la chambre froide, vous chargerez le camion avec un haillon, vous contrôlerez les chambres froides des clients. Les débutants sont acceptés. Si cette offre vous intéresse, contactez l'agence Randstad Intérim Le Mans. Numéro de l'offre France Travail 208-CRNC. L'entreprise Seris Sécurité de Valoperche recherche un agent de sécurité de site industriel homme ou femme pour une mission à pourvoir pour cet été, 35 heures hebdomadaires. Au sein du site industriel de Valoperche, vous travaillerez en poste alterné jour et nuit pour des gardes de 12 heures. Vous ferez l'accueil et le contrôle d'accès du site. Vous vous occuperez de la protection et alerterez en cas d'accident ou d'événement exceptionnel. Vous ferez la surveillance générale du site, la sécurité technique et incendie de base, le secours et l'assistance aux personnes. Vos interventions s'effectueront dans le strict respect des consignes et des procédures. Les débutants sont acceptés. Si vous êtes intéressé, vous contactez Amarine Trébuchet de Seris Security. Numéro de l'offre France Travail 208-CDRV. Et enfin, pour renforcer ses équipes, l'entreprise de la Socopa de Chéré est actuellement à la recherche d'équipiers de production hommes ou femmes pour intégrer différents ateliers. Vous travaillerez évidemment dans le respect des règles d'hygiène, de qualité et de sécurité. Vous fabriquerez des produits élaborés. Vous ferez le conditionnement de ces produits. Vous serez également amené à préparer les commandes.

0: idéalement une première expérience sur un poste similaire. Cependant, les débutants sont également acceptés. C'est pour un CDD de 2 mois, 35 heures hebdomadaires. Vous pourrez être amené à travailler en équipe, de jour comme de nuit. Si vous êtes intéressé, vous pouvez contacter et postuler directement à l'entreprise Socopa de Chéré en contactant Jimmy Bourneuf, numéro de l'offre France Travail, 208-DWVT.
1: Si l'une de ces offres vous intéresse, contactez France Travail sur son site internet francetravail.fr.
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0: Voici Céline Cadéo avec Hello You.

Salut à tous et bienvenue sur l'antenne de votre radio locale Ornithorynque. C'est l'heure de se retrouver pour Au cœur de l'album, la découverte musicale de la semaine. Et cette semaine, je vous propose de découvrir l'EP Polaroid, le nouvel EP de Lenny Gardner, l'artiste américaine à la croisée de la pop, de la country et du rock, séduit par sa voix sincère et sa modernité, une voix qui rappelle les grands interprètes tout en restant unique. Polaroid, c'est le dernier EP de Lenny Gardner et c'est l'EP découverte de la semaine que je vous propose dans votre rubrique Au cœur de l'album. Voici tout de suite un titre extrait de l'EP Polaroid de Lenny Gardner. Voici Buzzkill.

C'était Lenny Gardner à l'instant sur l'antenne de votre radio locale Ornithorynque. Un extrait de son EP Polaroid sorti il y a quelques mois. Vous voulez en savoir plus sur l'artiste Lenny Gardner? Rendez-vous sur son site internet Lenny Gardner Music ainsi que sur sa chaîne YouTube et Spotify. C'était la découverte de la semaine dans votre rubrique Au cœur de l'album sur Ornithorynque.

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1: Bonjour à tous. Près de 200 militaires toujours mobilisés dans le Gers à la recherche de Liana, la jeune fille de 11 ans portée disparue depuis vendredi. Les enquêteurs continuent d'arpenter la forêt. Une course contre la montre alors qu'un suspect a été mis en examen et placé en détention provisoire pour enlèvement et séquestration. Il était déjà connu des autorités à la suite d'une plainte pour viol sur une enfant de 10 ans déposée l'an dernier. En Ardèche, un octogénaire interpellé après l'enlèvement d'une fillette de 5 ans à la sortie de l'école lundi. La jeune fille a été rapidement retrouvée grâce aux images de vidéosurveillance. L'enfant est monté dans le véhicule du suspect. Selon une source proche de l'enquête, l'homme est déjà connu pour des faits similaires. Il est renvoyé aux assises pour tentative d'assassinat. L'homme qui avait poignardé 4 jeunes enfants et 2 adultes en 2023 dans un parc d'Annecy, ce Syrien est poursuivi pour tentative d'assassinat. Les juges d'instruction considèrent que le suspect était possiblement atteint de troubles, n'ayant pas aboli mais altéré son discernement au moment des faits. Emmanuel Macron salue un destin exceptionnel. Les mots du chef de l'État lors de l'hommage national à Edgar Morin, hommage rendu aux Invalides en fin de matinée après la mort du philosophe et sociologue à l'âge de 104 ans. Emmanuel Macron souligne un humaniste planétaire mais irréductiblement français pour ses combats de liberté, d'égalité et d'émancipation. Un Français sur 5 n'utilise pas tous ses congés payés. C'est le résultat d'une nouvelle étude. De quoi donner de l'eau au moulin de certains élus qui réclament la monétisation de ses congés payés. Un député des Alpes-Maritimes souhaite qu'en cas de coup dur, un salarié puisse se faire payer ses congés s'il le souhaite. Et puis en foot, c'est déjà fini pour Pierre Sage à Lens. L'entraîneur des 100 et Or va quitter le club après une seule saison. Saison réussie avec une victoire en Coupe de France et une deuxième place en Ligue 1. Il a d'ailleurs reçu le trophée de meilleur entraîneur de Ligue 1 lors des trophées UNFP. Pierre Sage pourrait rebondir en Angleterre à Crystal Palace. C'est la fin de cette édition. Excellente journée.
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Aujourd'hui, nos pas nous mènent en Sud-Sarthe, en vallée du Loir, à mi-chemin entre Le Mans et Tours, 45 km de chaque ville, à la rencontre des Fléens, les plus de 500 habitants de Flé. À noter qu'en 1807, Flé, 467 habitants, absorbe Quincampoix, 211 habitants, et Sainte-Cécile, 548 habitants. Bordée au sud par le Loir, traversée par le Dinan et l'Ire, commune rurale à habitat très dispersé, Flé est bordée par Thoiré-sur-Dinan, Chahaigne, Marçon, Vouvray-sur-Loire, Château-du-Loir, Lusseau et Beaumont-Pied-de-Bœuf. Pour le plaisir de visiter, il existe de nombreux bâtiments historiques à Flé. La chapelle Sainte-Cécile, édifiée au sommet d'un éperon dominant le Loir au XIe ou XIIe siècle et remaniée au XIVe et XIXe siècle, classée au monument historique en 1984, des fresques découvertes vers 1928 représentent Abel et Caïn, datées de la seconde moitié du XIIe siècle. Elles renferment par ailleurs trois retables classés monuments historiques au titre d'objet. L'église Saint-Pierre, édifiée au XIe siècle, comme l'atteste un des murs à l'appareillage en arête de poisson, ensuite remaniée au XVe et XVIe siècle, notamment pour le chœur, puis au XIXe siècle. À l'intérieur sont inhumés sous une pierre tombale les prêtres des XVe et XVIe siècles. Le monastère La Paix Notre-Dame, communauté de bénédictines, fondée en 1146. Le château d'Ourne, des XIe, XVIIIe et XIXe siècles. Le château de la Motte-Tibergeau, du XVIIe siècle, jardin recensé à l'inventaire général du patrimoine culturel. Le château de Malitourne, du XIXe siècle. Le château de la Chevalerie, des XIXe et XXe siècles. De plus, nous marchons sur les pas de Louis-Eugène Cavaignac, 1802-1857, président du pouvoir exécutif sous la Deuxième République, mort dans son château d'Ourne à Flé. Autre homme politique, Godefroy Cavaignac, 1853-1905, député de la Sarthe et ministre de la Troisième République, mort à Flé. Et nous suivons la trace de Adolphe Hercule de Grasselin, 1802-1882, entomologiste, il naquit et il mourut au château de Malitourne. Fin de cette balade à Flé, mais nous nous retrouvons très vite pour une nouvelle déambulation sartoise. À bientôt, et sartoisement vôtre.

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1: L'association du patrimoine de Lorouet, pays de Lucé, organise son concert dans l'église de Saint-Vincent-du-Lorouet le samedi 6 juin à 20h45. La soirée sera animée par le quartet Naya Samba Jazz. À Bouloire, le dimanche 14 juin, c'est le 12e vide-grenier organisé par l'association des Cros-Blancs Sartois dans la prairie derrière le château. 7,50€ les 5 mètres. Ouverture à 6h pour les exposants.
2: Randonnée pédestre le vendredi 5 juin à Maisoncelles. Parcours 5 à 8 km, départ à la salle polyvalente à 19h. Organisé par les Marmoussellois. Pour tout renseignement et réservation des repas, 07 86 37 60 37.
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0: Voici le dernier single de Flo de la Vega, Aimer les gens.
5: J'avoue.

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1: Notre vie n'est qu'un rêve. Les gens souffrent à cause de leur esprit rempli d'illusions, de folie et de peur. Mais tout cela n'est qu'image dans un miroir sans réelle existence. Teizen Deshimaru.
0: C'était l'idée positive du jour.

Salut. Aujourd'hui, danse avec le mot oculé. Oculé, adjectif, qui a de bons yeux. Jean-Jacques Rousseau a dit « Consolez-vous, bonne cousine, de n'avoir pas vu les glandes des crucifères. De grands botanistes, très bien oculés, ne les ont pas mieux vus. » Oculé, ce mot est sans rapport avec une pratique sexuelle soi-disant courante chez les Grecs. Salut, je ferai pire la prochaine fois.

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1: Bonjour à tous. Un hangar agricole fouillé par les enquêteurs dans le Gers pour tenter de retrouver Liana, la collégienne de 11 ans, est portée disparue depuis vendredi dernier. Le principal suspect, qui a récemment travaillé dans ce hangar agricole, a été mis en examen pour enlèvement et placé en détention provisoire. Il était déjà connu à la suite d'une plainte pour viol sur une enfant de 10 ans déposée l'an dernier. L'évêque de Carcassonne va saisir l'ARCOM, le gendarme de l'audiovisuel français, après une séquence d'une émission d'M6 hier soir. Un prétendu prêtre a affirmé avoir recueilli la confession de Xavier Dupont de Ligonnès il y a 4 ans, alors que l'homme est toujours recherché pour le meurtre de sa famille. L'évêque de Carcassonne dément cette confession et assure qu'aucun journaliste ne l'a contacté pour vérifier l'information. Ils sont soupçonnés d'être impliqués dans l'incendie des Corbières l'an passé dans l'Aude. 3 agents de l'Office national des forêts ont été placés en garde à vue. Le but, confirmer ou infirmer le fait que les agents peuvent être impliqués dans le départ de feu. L'incendie avait ravagé 17 000 hectares dans le massif. Selon le Midi Libre, les enquêteurs cherchent à établir si une cigarette jetée par la fenêtre d'une voiture de patrouille de l'ONF pourrait être à l'origine des flammes. Une addition très salée contre Chine. La répression des fraudes annonce avoir infligé 2 amendes à la plateforme chinoise pour plus de 22 millions d'euros. La répression des fraudes pointe notamment des défaillances en matière de traçabilité des produits, de mentions environnementales, de délais de rétractation et de livraison. Et puis, les joueurs de l'équipe de France de football à Nantes, les Bleus sont partis ce matin pour rejoindre la Beaujoire où ils joueront demain leur premier match amical contre la Côte d'Ivoire en vue de la Coupe du Monde. Le groupe France est au complet après l'arrivée hier des finalistes de la Ligue des Champions, les 5 joueurs du PSG victorieux ainsi que le défenseur d'Arsenal William Saliba. Voilà pour l'essentiel de l'info. Excellente journée.

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1: Vous venez d'écouter Serge Gainsbourg.
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0: Jean-Jacques, je crois qu'on va y aller, hein. T'as une réunion demain matin. Bon, Jean-Jacques, on y va, hein. T'as les clés de la camionnette, chérie, je sais pas, moi, j'ai les clés de la cave. Ah bon, ben alors, on y va. Sophie, c'était très sympa. Vraiment. On a passé une soirée, mais extra. En tout cas, bravo pour votre maison, hein. Vous en avez tiré un parti formidable. Ça s'appelle des spots, les trucs que vous avez mis au plafond? Ah oui, c'est ça qu'on appelle des spots. La dernière fois qu'on est venu avec une ampoule, ça change complètement l'ambiance de là. Sophie, surtout tu penses à l'anniversaire d'un monsieur chocolat, hein, sans blague. Vous embrasserez Roberto. Ricardo, excuse-moi, Claudia, pour nous. Non, non, on ne les dérange pas, ils sont en pleine discussion tous les deux. On a été enchantés de les connaître. Bon, allez, on s'appelle, hein. Jean-Jacques, t'as les clés camionnettes, je les ai pas, moi, hein. Comment? Ah oui, on s'appelle. Pas de la prochaine, on est pris tous les soirs. Merci, hein. Tu les as, les clés, tu vas pas dire en bas que tu les as pas. Bon, alors on y va. Allez, ciao, Sophie, au revoir. Oui, c'est ça, au revoir. Ah, je suis crevée. Ah, mais la gomme, chérie, je te jure que je suis posée à aller me coucher. Pardon. Dis donc, j'ai cru que ça finirait jamais. En plus, elle est grosse. Bouffie. De là, on dirait Dizzy Gillespie. Cette mousse au chocolat. Qu'est-ce qu'elle était aigre. À mon avis, elle a dû prendre du vieux lait. Ah, vraiment, elle n'est pas fortiche. Oh, je t'aurais présenté une mousse comme ça, moi. Même en camping. Tu me la foutais sur la figure et t'aurais pas eu tort. Mais lui, quelle lopette. Cette espèce d'asperge couvert de furoncle. À mon avis, il a une bléno, lui, Serge. Faut vraiment avoir le cœur bien accroché. Je m'excuse, il était à côté de moi à table. Il pue. En fait. Scoop d'italien. Franchement, quelle idée de nous inviter que des cons pareils. Elle a le chic pour dégoter de ces crétins. Mais mort de France. Quand ils ont passé les... Oh, cette mousse. Ralentis un peu, Jean-Jacques, s'il te plaît. Il fait une chaleur dans cette saloperie de bagnole. Tu peux pas ouvrir la fenêtre deux secondes. Il faut pas la fenêtre en grand, t'es malade, il fait moins zéro. Quand ils ont passé les films de leur gosse, je crois que c'était le bouquet. Il est effrayant, leur fils. On dirait un cochon. Un Muppet Show. Mister Piggy. Excuse-moi, c'est nerveux. Ah, j'ai tellement eu chaud avec cette saloperie de chauffage par le sol que j'ai les jambes gonflées. Tiens, regarde, j'arrive plus à enlever mes moon boots. Quoi? Tu trouves que mes jambes sont comme d'habitude? Mais tu rigoles ou quoi? T'as pas vu ta tronche à toi par hasard? Mais quoi, t'es vexée parce que je te dis que Sophie est vraiment moche et que c'est ta sœur. Écoute, Jean-Jacques, je vais te dire. Quand on voit la gueule de ton père, ta mère. Franchement, se fait sentir pas mal. Elle aurait dû être bien pire. Oh là. Oh là là là.
2: L'actualité du cinéma, c'est sur Écran Large. Salut à tous, salut Yves.
4: Salut Patoche, bonjour tout le monde.
2: Deux films dans cette chronique pour vous présenter les bandes annonces des films en sortie nationale ce mercredi 3 juin. Une comédie française et puis un dessin animé, un film d'animation. On va commencer avec la comédie française Anna et les enfants, réalisé par Diane Clavier, avec Camille Chamou, Alban Lenoir et Olivia Côte. Le petit pitch, bien je t'écoute.
5: Anna est atteinte d'une phobie rare, la phobie des enfants. Ça n'est pas qu'elle n'aime pas les enfants. C'est juste qu'elle en a peur. Quand elle retombe amoureuse de l'ex de sa vie, tout va pour le mieux. Jusqu'au jour où elle découvre qu'il a deux enfants, mais surtout qu'elle va devoir rester seule avec eux.
2: Et oui, ça va être le problème. Et comment on fait pour garder deux enfants lorsqu'on en a peur? Ça va être tout l'enjeu de cette bande-annonce. On écoute.
6: Madame Blanchet, avec vous, il y a toujours un problème. Soit vous démissionnez, soit vous vous faites renvoyer.
7: Je suis phobique des enfants.
6: Phobique, la phobie, la peur. Il y a des enfants partout.
7: Oui, je sais. T'as un enfant?
8: J'en ai deux.
7: Un et puis un autre? Deux enfants.
6: Je suis pas obligée de les rencontrer tout de suite. Hein. Et d'ailleurs, eux non plus, ils sont

0: quelqu'un?
1: Non.
0: C'est ça, semaine. Est-ce que juste le temps que la voisine arrive, tu pourrais les garder?
2: Qui ça?
0: Ben, les enfants.
2: C'est un cauchemar, Betty.
3: C'est l'occasion rêvée de soigner le mal par le mal. T'as tout essayé, sauf te confronter à ta peur.
4: Et attendez!
5: Mais pourquoi t'as peur de nous? On t'a rien fait!
4: J'ai pas peur de vous, vous! J'ai peur de tous les enfants!
0: Je suis bizarre.
5: Ouais, pas faux.
6: T'as demandé à mes enfants de se faire passer pour les tiens, pour garder ton boulot.
5: Mais dis-toi que tu me le dois.
4: Franchement, je m'en sors beaucoup mieux avec les enfants.
5: Frappez!
4: Beaucoup mieux!
7: Anna et les enfants, c'est dans toutes vos salles ce mercredi 3 juin. Bon, bah, agréable, hein, avec Camille Chamou, effectivement, qui a c'est vraiment cette phobie. Bon, c'est forcément un peu forcé, parce qu'on peut pas avoir aussi peur que ça. Et puis, quand on se retrouve confronté au problème, et ben, on fait avec, et puis, je pense qu'elle va s'en sortir. C'est un film qui sent le feel good, et donc, tout va se réconcilier. Donc, elle va certainement, on l'entend un peu dans la bande-annonce, hein, avoir une complicité avec les enfants, et puis, ils vont surmonter ensemble les épreuves et jusqu'à ce que le mari, enfin l'ex, hein, qui était parti en voyage d'affaires, eh bien revient et qui comprend plus rien. Voilà, bon, allez, oui pour rigoler.
8: Sympathique, un peu surprenant le concept, mais c'est vrai que ça peut se concevoir. Après, il y a aussi le côté sociétal où actuellement il n'y a plus beaucoup de couples qui se forment et plus beaucoup qui veulent des enfants parce que on a mis une telle phobie plutôt sur le coût de la vie, sur l'écologie, de combien ça peut polluer d'avoir des enfants. Donc certains vont développer une phobie sur des choses qui n'existent pas en réalité. Et aussi bien ça peut venir de là, mais le concept, oui, c'est sympathique. Je pense pas que j'irai voir parce que c'est mignon mais sans plus.
7: Voilà, tout à fait. Le deuxième, c'est mignon mais sans plus. C'est aussi un film d'animation cette fois, Nouveau copain à Puffin Rock.
8: T'as peut-être plus l'âge pour le regarder, c'est peut-être pour ça.
7: Peut-être, réalisé par Jeremy Purcell, mais je n'ai pas les voix françaises. Alors, c'est un film pour toute la famille, hein, dès 3 ans. Le petit résumé, je t'écoute.
9: De jour comme de nuit, la vie s'écoule paisiblement pour les habitants de Puffin Rock. L'arrivée d'un vol de macareux chassés de leur île par une tempête réjouit la colonie de la jeune Ohona qui les accueille à bras ouverts. C'est l'occasion de rencontrer de nouveaux compagnons de jeu. C'est alors que l'un des œufs disparaît dans d'étranges circonstances. Accompagné de tous ses amis, cette dernière entame une course contre la montre pour le retrouver avant qu'une grande tempête frappe l'archipel. La solidarité prouvera encore une fois que l'union fait la force. Et la vie pourra ainsi continuer sur la petite île dans une douce harmonie.
7: Eh bien, voyons si l'on trouve l'harmonie et la zénitude en écoutant cette bande-annonce. On écoute.
10: C'est une magnifique journée qui commence sur Puffin Rock. C'est l'endroit idéal pour...
11: Oh, Luna ! J'étais en plein milieu de mon intro.
12: Je suis Una et voici Moussi, June et Baba. Viens avec nous. Allez, on va te faire visiter.
13: Dans le ciel.
12: Isabelle, Marvin et Phoenix. Ils sont nouveaux ici.
14: Oh, je crois que je n'arriverai jamais à me souvenir de tous ces nouveaux noms.
15: J'aime pas cet endroit. Je veux ma maison.
16: Mais ça veut pas dire qu'on peut pas en faire notre nouveau foyer.
17: Qu'est-ce que c'est? Pipi-off.
18: Et c'est le seul qu'on ait cette année.
19: Oh, oh. On dirait qu'une grosse tempête arrive.
15: On doit se préparer.
20: Le jour après jour, on joue.
21: Quelque chose de très grave est arrivé
22: lors du... Oh

0: toujours être là les uns pour les autres.
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2: Copains à plumes.
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4: Nouveau copain à Puffin Rock, c'est dans toutes vos salles ce mercredi 3 juin. Bon, ben, un dessin animé gentil, vraiment pour toute la famille des 3 ans, un dessin très dépouillé, avec des oiseaux dont on sait pas trop la race, à part les macareux, puisqu'ils disent qu'il y en a, il y a peut-être des manchots, il y a un renard, il y a un phénix, mais je sais pas ce que c'est comme oiseau. Mais voilà, le trait est simple, les couleurs sont vives, évidemment, et puis, bon, allez, c'est gentil, c'est du feel good, c'est la solidarité entre animaux pour braver la tempête et puis sauver un œuf disparu, voilà.
5: Oui, c'est ça, c'est comme tu dis, le dessin est tout en rondeur, tout en couleur pour justement pouvoir attirer les plus jeunes à regarder ce film où justement il y a toutes les bonnes ondes qu'il faut pour apprendre la vie en communauté, s'entraider, on est différent, mais avoir des nouveaux copains, c'est justement s'ouvrir à la diversité, c'est l'entraide, c'est c'est bien pour les enfants.
4: Tout à fait, alors c'est très bon message, donc vous pouvez les emmener sans problème, ils vont se régaler avec ces drôles d'oiseaux.
5: Voilà. Ouais. Mais c'est vrai que c'est pas tous les jours qu'on a des macareux.
4: C'est clair. En tout cas, merci Yves de ta participation et de tes commentaires pour tous les films de cette semaine. À bientôt.
5: Merci Patoche, au revoir tout le monde.
4: Salut.

0: de prise de tête, c'est l'heure du café. Je dirais même plus, du philo-café. Allez, philo-café. Si l'on vient te dire qu'un tel a mal parlé de toi, ne te justifie pas sur ce qu'on te rapporte, mais réponds, il faut qu'il ignore tous les autres défauts qui sont en moi, pour ne parler que de ceux-là seuls qui lui sont connus. Épictète, extrait de Manuel.
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4: Bonjour à tous, très heureux de vous retrouver sur la radio pour vous présenter le tout nouveau classement du Top Tonic. Comme chaque semaine, on se retrouve bien sûr pour la révélation de ce nouveau classement. Un classement établi grâce à vos votes. Et vous le savez, vous pouvez continuer de voter durant l'émission via le site de la radio ou sur toptonic.org pour faire grimper tous vos hits préférés. Avant de découvrir ce nouveau classement, voici les sorties de la semaine.
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comme la semaine dernière. Une seule sortie cette semaine, celle de Angèle qui avait collaboré avec Justice. Le single What You Want donc sort du Top Tonic après avoir passé 13 semaines dans le classement. Il aura atteint tout de même la 4e place. Le single était classé à la 17e place la semaine dernière. On passe tout de suite.

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Le 17e poursuit sa chute dans le classement du Top Tonic. Il avait perdu 2 places la semaine dernière. Il perd 1 place cette semaine. Bruce Springsteen avec Streets of Minneapolis.

0: ce vendredi 29 mai dernier, la chanteuse Ariana Grande a dévoilé son nouveau single Hate That I Made You Love Me, le premier extrait de son prochain album Pétale, attendu le 31 juillet prochain. Elle fait son entrée à la 16e place du Top Tonic et débarque tout de suite sur votre radio.
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2: Le classement du Top Tonic chaque semaine sur votre radio. Un classement, bien sûr, réalisé grâce à vos votes. Vous pouvez, bien sûr, continuer de voter en ce moment même pour voter. Je vous rappelle que ça se passe sur le site de la radio ou alors sur Top Tonic.

0: tout de suite sur la radio BTS avec Swim. Le single perd une place juste après. On retrouvera sur la radio Luke Combs avec I Ain't No Cowboy. Il est 13e et perd également une position. Et on terminera cette série de 3 hits avec Madonna et Peggy Goo avec I Feel So Free. Le single est en progression, gagne 2 places.
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2: Soyez les bienvenus si vous venez tout juste de nous rejoindre sur la radio comme chaque semaine.

0: voici les Rolling Stones avec leur single In the Stars, classé 9e cette semaine dans le Top Tonic. Le single continue sa progression et gagne 2 places.
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Le groupe Rolling Stones à l'instant sur la radio avec le single In The Stars, 9e au classement du Top Tonic. Le single gagne 2 places. Voici le 8e, il s'agit de Teddy Swims, lui aussi est en progression. Il gagne une position avec Mr. Know It All. 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

0: La tête du Top Tonic est désormais occupée par The Chemical Brothers avec Go. Le single gagne une place et entame sa quatrième semaine. On se quitte avec ce titre. Je vous rappelle que pour voter, ça se passe sur le site de la radio, sur toptonic.org. À très très vite. Bye bye.
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Salut à tous et bienvenue sur l'antenne de votre radio locale Ornithorynque. C'est l'heure de se retrouver pour Au cœur de l'album, la découverte musicale de la semaine. Et cette semaine, je vous propose de découvrir l'EP Polaroid, le nouvel EP de Lenny Gardner, l'artiste américaine à la croisée de la pop, de la country et du rock, séduit par sa voix sincère et sa modernité, une voix qui rappelle les grands interprètes tout en restant unique. Polaroid, c'est le dernier EP de Lenny Gardner et c'est l'EP découverte de la semaine que je vous propose dans votre rubrique Au cœur de l'album. Voici tout de suite un titre extrait de l'EP Polaroid de Lenny Gardner. Voici Buzzkill.

0: Lenny Gardner à l'instant sur l'antenne de votre radio locale Ornithorynque, un extrait de son EP Polaroid sorti il y a quelques mois. Vous voulez en savoir plus sur l'artiste Lenny Gardner, rendez-vous sur son site internet Lenny Gardner Music ainsi que sur sa chaîne YouTube et Spotify. C'était la découverte de la semaine dans votre rubrique Au cœur de l'album sur Ornithorynque.
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5: Et voilà petit, maintenant tu peux le dire. Tu fais partie de la grande famille des employés municipaux. Hein?
6: Quand même, ça n'a pas été facile. Hein?
5: Ouais, c'est pas facile, non.
6: Jusqu'au dernier moment, j'ai eu peur. Hein? Parce qu'il fallait voir le concours quand même. Hein? 30 postes, 30 candidats.
5: Bien sûr.
6: Faut pas se rater.
5: Et non. Qu'est-ce que tu fais?
6: Et je prends la brouette. Hein.
5: Qu'est-ce qu'il y a écrit sur ton ordre de mission?
6: Eh bien, râteau.
5: Alors tu penses râteau, tu vis râteau. Ta vie est un râteau. Un jour, peut-être, tu seras brouette. Mais le chemin est long et parsemé d'embûches. Ceci dit, je te comprends, moi aussi j'étais jeune et débutant. T'es,
6: je me souviens, j'avais été nommé à triage de vis et de boulons au service technique de la mairie. Et je peux t'assurer que d'avoir toutes ces vis sous le nez comme ça, plus d'une fois j'ai eu envie d'en visser une. Et puis un jour, j'ai craqué. Le souffle court a le temps, je prends le tournevis, je vise la fente. Et juste au moment où j'allais tourner le poignet, une grosse main calleuse se pose sur mon épaule et j'entends une voix qui me dit « Dis donc, t'es à triage ou t'es à vissage ?» Tu veux créer du chômage en doublant les emplois? 4 ans plus tard, je vissais.
7: Oh, quelle belle histoire!
5: Oui, c'est là que j'ai obtenu 80% d'invalidité, ça m'a déformé l'index.
7: Le parcours sans faute, la carrière idéale.
5: Oh, j'aurais pu viser plus haut.
7: Il n'y a pas plus haut, cher.
5: Si, j'aurais pu être jardinier personnel des Yucas de la femme du maire.
7: Ah,
5: mais...
7: ah oui, non.
5: J'ai jamais accepté de coucher pour y arriver, alors. D'ailleurs, personne ne me l'a jamais demandé non plus.
7: Quand même, il viendra pas le type de la brouette, là?
5: Ah non, il est en récupération.
7: Vacances?
5: Non, toute la nuit, il a collé les affiches de monsieur le maire. Alors aujourd'hui, moi, je repère les feuilles, toi, tu simules le ratissage, et si lundi, l'équipe est au complet, on concrétise.
7: Ah, ça sera beau quand même, hein?
5: Ah, ça sera beau, petit. Tu verras, ça sera comme dans un rêve. Tu vois, moi, je fais toujours le même rêve. Je rêve que la France entière serait employée municipale. Tout le pays ne serait qu'un ballet de blouses aux couleurs multicolores. 11h moins le quart, l'heure de l'embauche. Je suis devant mon casier et le choix est posé. Blouse verte ou blouse bleue. Le temps de réfléchir et midi vient de sonner. Les grilles du loto, la réunion syndicale, le temps de se restaurer et déjà il est 15h15. 16h10, c'est l'heure du choix du ballet.
8: Dans leur belle étuasca, ils sont là, tels des fauves avant l'attaque. Mais lequel choisir? Le court à poil dur pour les déjections canines ou le souple à nosier pour les feuilles pouvoir ramasser?
5: 16h45, nous sommes dans le camion, prêts à l'action.
8: Que tout à coup, il pleut.
5: Alors nous nous faisons violence pour ne pas y aller. Alors que d'autres n'auraient pas hésité à mal travailler. Mais nous ne sommes pas dans le privé. Nous, à la ville, on aime le travail bien fait.
8: Espace gris métallisé. C'est monsieur le maire qui fait sa tournée.
5: Ne sommes-nous pas, nous, les employés municipaux, les bases d'une pyramide dont le maire est le sommet?
8: Alors viendra ce long mois de décembre.
5: Un mois si dur tout entier à faire du porte-à-porte en vendant des calendriers.
8: Critiqués, copiés, mais jamais égalés.
5: Nous sommes les mercenaires de la propreté.
8: Nous rendons à la ville sa virginité. Alors harassés, mais le cœur léger, nous rentrons dans nos foyers.
5: Mais tu pleures, petit.
8: Oui, chef.
5: Ce monde sera-t-il un jour réalité? Il le sera, petit. Alors, pour récompenser notre ténacité, nous pourrons chanter ce chant si beau, le chant des municipaux. Feuille, râteau.
9: Feuille, râteau.

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1: Bonjour à tous. Une enquête administrative ouverte liée à la disparition de Liana, la collégienne de 11 ans disparue dans le Gers. Cette enquête administrative devra faire la lumière sur une plainte déposée l'an dernier visant le principal suspect. Plainte pour viol sur une enfant de 10 ans, mais pour cette affaire, le suspect n'a jamais été entendu. L'enquête doit déterminer s'il y a eu des dysfonctionnements. Ils sont soupçonnés d'être impliqués dans l'incendie des Corbières l'an passé dans l'Aude. 3 agents de l'Office national des forêts ont été placés en garde à vue. Le but, confirmer ou infirmer le fait que les agents peuvent être impliqués dans le départ de feu. L'incendie avait ravagé 17 000 hectares dans le massif. Selon le Midi Libre, les enquêteurs cherchent à établir si une cigarette jetée par la fenêtre d'une voiture de patrouille de l'ONF pourrait être à l'origine des flammes. Une addition salée contre Chine. La répression des fraudes annonce avoir infligé 2 amendes à la plateforme chinoise pour plus de 22 millions d'euros. Elle pointe notamment des défaillances en matière de traçabilité des produits, de mentions environnementales, de délais de rétractation et de livraison. Et si Donald Trump rencontrait le guide suprême iranien, le président américain ouvre la porte à cette hypothèse dans une interview au New York Post. Alors que les États-Unis et l'Iran s'accusent mutuellement de violer le cessez-le-feu, le nouveau guide suprême, Mojtaba Khamenei, n'est toujours pas apparu publiquement en Iran depuis sa nomination suite à la mort de son père. En foot, le trophée des champions se jouera à Lens le 16 août prochain entre l'Essent et Or et le PSG. Traditionnel match opposant le champion de France et le vainqueur de la Coupe de France. Un tirage au sort a été effectué aujourd'hui pour déterminer le terrain de la rencontre. Le Racing Club de Lens qui va devoir trouver un nouvel entraîneur. Pierre Sage quitte son poste après une seule saison. Saison réussie avec une victoire en Coupe de France et une deuxième place en Ligue 1. Il a d'ailleurs reçu le trophée de meilleur entraîneur de Ligue 1 lors des trophée UNFP. Pierre Sage pourrait rebondir en Angleterre à Crystal Palace. C'est la fin de cette édition. Excellent après-midi.
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4: Mesdames, messieurs, bonjour à toutes et à tous et bienvenue dans votre émission préférée Musicalité en folie. Et je suis navré, mais c'est officiellement la dernière fois que vous entendrez cette émission, enfin du moins une émission inédite de Musicalité en folie sur le 90.2 FM. Mais bien sûr, hein, vous les entendrez toujours en rediffusion. Mais bon, on y reviendra plus tard. Et aujourd'hui, pour cette dernière émission de la saison, on va parler des musiques les plus écoutées en ce début d'année. Donc on va passer du mois de janvier au mois de juin, comme je l'avais fait l'année dernière. Et bah, pour commencer, on va parler de la musique qui est pour la majeure partie restée numéro 1 cette année, Mélodrama de DC's et Théodora, qui a dominé les charts français pendant plus de 4 ou 5 mois, je crois. Et donc, eh ben, c'était un petit peu tout le temps ça dans le top 1. Donc, quand j'ai fait mes recherches, le classement en première place, c'était toujours Théodora et DC's avec Mélodrama. Donc, on va souvent utiliser le top 2, voire le top 3 pour essayer, bah, pour pas qu'on s'écoute Théodora et DC's pendant toute l'émission et qu'on s'écoute 15 fois. Cette musique, elle est sortie le 26 septembre 2025 et deux mois après, elle est déjà single de diamant avec plus de 130 millions d'écoutes début 2026. C'est Mélodrama de DC's et Théodora qu'on s'écoute tout de suite.

0: Mélodrama de This Is et Théodora, c'était à l'instant sur l'antenne du 90.2 FM.
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0: Et oui, cette musique qui a dominé les charts français pendant près de 19 semaines. J'ai eu le temps de me renseigner pendant cette musique. Et on va continuer avec le mois de février. Et la musique la plus écoutée ce mois-là, c'est BMS By My Side de Rambo Goyard. Alors, le nom ne vous dit peut-être rien, mais pourtant, cette musique a fait partie du top 3 français et elle a cartonné sur TikTok. Puis, si on se l'écoutait, parce que je ne vais pas vous faire un dessin, on se l'écoute tout de suite sur le 90.2.

0: By My Side de Rambo Goyard, c'est ce qu'on vient d'avoir à l'instant sur l'antenne du 90.2 FM d'Ornithorynque.
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0: Pour rappel, mon petit classement, lui, il est fondé sur les écoutes des plateformes de streaming. Donc, elles sont plutôt représentatives de ce que les jeunes écoutent, mais qui sait, peut-être qu'à l'EHPAD, ils ont remplacé la musette. Bon, je rigole bien sûr, mais voilà, c'est les plateformes de streaming, donc ça ne veut pas dire que c'est forcément ce qu'écoute la majorité des gens, mais en tout cas, c'est ce qu'écoutent les jeunes et ceux qui utilisent les plateformes de streaming. On va continuer ce classement avec le mois de mars, qui a été dominé par Pocahontas, elle aussi très populaire sur les réseaux sociaux. Si vous l'avez remarqué, ces musiques-là, en fait, elles se font écouter en majeure partie puisqu'elles ont percé sur les réseaux sociaux, notamment sur TikTok. Et cette musique, comme elle a été très populaire sur les réseaux sociaux et les plateformes d'écoute en ligne, elle a 4,4 millions d'écoutes hebdomadaires. Ça fait l'un des plus grands titres de rap français de ce printemps. Et on va se l'écouter tout de suite.

0: Pocahontas de PLK qu'on vient d'écouter à l'instant sur l'antenne du 90.2 FM, la musique qui a dominé les charts de ce mois de mars.
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0: Et bien tout cela, ça nous fait arriver au mois d'avril où c'est encore PLK, mais cette fois-ci avec un autre titre qui a dominé les charts de ce mois, Sex Model, son titre sorti en mars et auprès de 3,1 millions d'écoutes hebdomadaires. Ce titre, en featuring avec Théodora, est aussi un très gros succès du rappeur.

PLK en featuring avec Théodora pour leur titre Sex Model. C'est ce qu'on vient d'avoir à l'instant sur Ornithorynque. 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Et tout cela nous fait arriver au mois de mai. Et oui, nous approchons de la fin de l'émission, malheureusement. Et pour bientôt, du moins, terminer ce classement, nous avons le fameux mois de mai, comme je viens de le dire, avec Pineapple de Leto, qui est le titre que tout le monde a écouté ce mois-ci sur les plateformes de streaming, encore une fois. Ce titre, il est sorti le 10 avril et, comme la plupart des titres les plus écoutés, il a percé sur les réseaux sociaux, comme je le disais tout à l'heure. On se l'écoute tout de suite, mais je peux vous dire que franchement, il est très très bien.

Leto avec son titre Pineapple, c'est ce qu'on vient d'avoir à l'instant sur l'antenne de votre radio locale Ornithorync. Et on va continuer ce classement et même le terminer avec le fameux titre d'Ayana Kamura. Alors Diana Kamura, pardonnez-moi, je l'ai un petit peu mal dit. Voilà, avec son fameux titre qui est où elle est en featuring avec la rafleuse. Et bien c'est Sexy Nana, ce titre qui a encore une fois percé sur les réseaux sociaux, qui a fait une entrée, comment dirais-je, une entrée attendue par les auditeurs de Diana Kamura et par ses fans. Et c'est un titre et bien qui domine les charts de ce début du mois de juin. On se l'écoute tout de suite et puis on se retrouve juste après.

La rafleuse, c'est ce qu'on vient d'avoir à l'instant, leur titre, Sexy Nana, qui domine les charts de ce début de mois de juin. Bon, je vais pas pouvoir deviner les prochains titres, du moins le classement prochain de ces prochains mois et de cette fin d'année. Donc, malheureusement, l'émission va toucher à sa fin. Mais quand même, avant que cette émission se termine, je voulais tout d'abord vous remercier, hein. Merci à toutes et à tous pour ces 2 années d'émission et de découverte musicale. Merci aux fidèles, mais ne vous inquiétez pas. On se retrouvera sur l'antenne d'Ornithorynque. À très vite. C'était Maëlan sur Ornithorynque et je vais vous quitter avec 2 titres. Un titre de Théodora, Miss Kitoko, qu'on va s'entendre tout de suite. Et par la suite, un titre d'Eren Boy avec moi. Ces 2 titres sont des titres qui ont aussi été dans les classements et que je n'ai pas parlé, mais j'avais quand même envie de vous les faire écouter. On se quitte avec ça. Merci à toutes et à tous pour ces 2 belles années de musicalité en folie. Très belle journée à toutes et à tous. C'était Maëlan sur le 90.2 FM.

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4: Remonte-toi. Énormément de clichés sur le rap, c'est vrai. Puis voilà, évolution, là, il y a des femmes maintenant dans le rap et... C'est super. Non, parce que le rap, en fait, je sais pas si on se souvient, mais au départ, c'est plutôt masculin, et puis ça vient des Afro-Américains qui avaient inventé cette musique pour contester, et puis ça perdure aujourd'hui. Le rap, musique ultra contestataire, avec des paroles contestataires telles que suck bitch. Non, mais bien sûr que vous aurez traduit de vous-même, hein, chaussette plage. Qu'est-ce que l'auteur cherche à nous dire? Et on voit également dans les clips de rap, hein, tout le monde a déjà vu un clip de rap, la manière dont les rappeurs contestent, hein, c'est toujours un peu... comment ça se passe? En général, les rappeurs font des soirées dans leur maison. Mais attention, c'est pas la maison des petits cochons. Hein, non, c'est la maison des gros porcs en général. Hein, Et évidemment, ce sont des soirées, donc ils invitent des filles, normal, hein. Donc ils sont 4 mecs, ils invitent environ 60 nanas, hein. Ce qui me paraît un bon ratio, hein. Faut ce qu'il faut. Et alors, les clips, je pense qu'ils les tournent pendant la canicule. Ah, toutes les nanas sont en slip dans leur soirée. C'est bizarre, ça, non? C'est bizarre de venir en slip à une soirée, non? Non, mais franchement, quand tu fais une soirée chez toi, tu précises rien, tu dis bah viens vers 21h. T'as beaucoup de nanas qui se pointent en slip? Mais personne se pointe en slip à une soirée. Ou alors tu préviens, tu fais des flyers. Attention, soirée slipe. Mais bon, personne ne vient. Là, elles viennent. Ah bon, d'accord, alors elles viennent dans les clips. Alors elles viennent, ok, d'accord, il fait super chaud, elles se mettent en slip. Ok. Mais alors pourquoi les mecs, ils restent en doudoune et manteau de fourrure? Ils n'en peuvent plus, les mecs sont comme ça. En plus, ils croient que pour lire l'heure, ils ont une montre de merde. Ils ont l'horloge de la gare de Lyon autour du cou, comme ça. Mais c'est pas pratique. Alors, j'ai remarqué qu'il y avait une constante également dans les clips de rap. Ce sont les liasses de billets. Oh là là! Ah, les rappeurs ont énormément de liquide sur eux. Mais c'est fou d'avoir autant d'économies sur soi, non? T'as envie de dire, les gars, la caisse d'épargne! Non! Ils préfèrent avoir tout leur argent sur eux. Alors, et en fait, ils font un truc tout à fait cocasse avec leur argent. Donc, ils ont des liasses de billets dans les mains, comme ça. Ils tapent sur les fesses des filles, comme ça. Les filles, elles sont comme ça. Elles checkent le booty, hein, selon l'expression. Elles checkent le booty, et les garçons, sans doute une manière de contester. Oui, c'est pas vrai. La société. Ils sont pas contents, les mecs. Alors moi, l'autre soir, j'étais chez moi, comme ça, j'étais pas content. Envie de contester. Je dis à ma copine, mets-toi en slip. Ça va pas, me dit-elle, qu'est-ce qui te prend, laisse-moi tranquille. Je dis, s'il te plaît, Moumoun, tape le slip. Une demi-heure de négociation, elle finit par se mettre en slip, j'enfile mon anorak, et je me dis, merde, les billets. Je cherche dans tout l'appart, je trouve deux pauvres billets de 5 euros. Qu'à cela ne tienne, j'ai mis la musique à fond les ballons, et j'ai commencé à contester comme ça. Pas pareil. Pas le même rendu. Alors attention, c'est peut-être à cause de la musique que j'avais choisie, parce qu'en fait, j'ai pas de rap à la maison. Donc, vois sur ton chemin, gamins oubliés, c'est carré, donne-leur la main, pour les mouler, faire l'enchemin. Check. Cœur de la nuit, sentier de gloire. Avec ma copine comme ça. Ça y est, c'est fini les conneries. Merci. Non.
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4: Wow, cool. Je m'appelle Redouane Arjan. Et vous? En parallèle à ma carrière de stand-up, je suis aussi strip-teaser pour enfants. Bon, ça marche pas trop le truc, quoi. Comme les enfants, ils ont pas trop de pouvoir d'achat, quoi. Économiquement, le temps. Et puis légalement, on a eu quelques soucis avec la justice. On a dû mettre le projet en stand-by. Avant d'aller plus loin dans ce spectacle de 8 minutes, sachez que je suis pas du genre à me questionner sur mes problèmes mentaux. Je laisse ça aux familles des victimes. Les aux rescapés de mes précédents spectacles. Très content de vous accueillir dans cette salle. Très content, c'est très pratique pour moi vu que j'habite juste en face. Vu que je porte un bracelet électronique. C'était la seule salle dans laquelle la police m'autorisait à jouer. Par contre, je dois rentrer avant 21h30. Alors je vais vous demander de rire compact. Et de bien vouloir garder vos applaudissements pour quand vous serez chez vous. Et si jamais vous aviez l'intention de me faire une standing ovation à la fin, je vais vous demander de me la faire, mais maintenant. Très très grosse soirée hier soir. Wouh ! Très très grosse soirée. Tellement souk que ce matin je me suis réveillé dans mon propre lit mais dans l'appartement de quelqu'un d'autre. L'alcool. J'ai bu tellement d'alcool dans ma vie que maintenant je bois directement mon sang. Petite astuce comme ça, c'est cadeau. Je sais absolument pas qu'est-ce que je vais vous jouer en vérité ce soir. J'ai écrit des petits bouts vite fait comme ça sur des post-it à 4 que j'ai collé comme ça à l'arrière de ma guitare, mais vu que j'ai pas du tout la même écriture que mon ordinateur, j'ai du mal à me relire, quoi. Des fois, je me dis qu'il faudrait que j'arrête d'être paranoïaque. Mais comme je sais jamais c'est laquelle de mes personnalités qui me le dit. Je me méfie, du coup. Waouh ! Qu'est-ce que vous faites dans ma chambre ? Et qu'est-ce que vous avez tous à regarder dans ma direction ? Une fois, je suis allé me voir jouer pour voir ce que je faisais. Mais j'étais pas là, du coup. Je m'attendais. Une autre fois, j'étais tellement défoncé que je me suis vu assis dans le public. J'ai eu une enfance très particulière. J'ai eu une enfance. J'ai eu une enfance très particulière, très très particulière. Mes parents se sont rencontrés pile le même jour que ma naissance. étrange coïncidence. Je suis né avec une barbe. Je faisais tellement vieux que les médecins ils pensaient que c'était moi le père. Moi, je vous dis, les médecins, je suis né dans un bar tabac. Sur un flipper. Ça secoue. Tu connais ce moment quand tu te masturbes en regardant un porno et que ton père te surprend en regardant le film et décide de le regarder avec toi? C'est ça, ma vie. J'adore les pornos. C'est ma passion. Je regarde énormément de pornos. Tu sais que tu regardes beaucoup trop de pornos quand tu te mets à reconnaître les acteurs alors qu'ils sont masqués. Mais ça... Ouais. Je la reconnais, cette tâche de naissance, là. Eh, hey, oh... Mais tu sais que tu vas vraiment trop loin dans le porno quand tu commences à te faire à manger pendant que tu regardes un porno. Mauvais délire, le truc. Le porno, c'est dingue. Vie sexuelle, vie sexuelle. Moi, j'ai une vie sexuelle très compliquée. C'est très compliqué pour moi de m'épanouir sexuellement vu que j'ai un appartement très petit. On peut pas rentrer à deux, quoi. Quand je ramène une femme chez moi, que elle m'attend sur le palier, quoi. Je fais mon truc tranquille. Après, c'est à son tour. Alors, je sors, et je l'attends, et c'est chez moi, c'est tellement petit que quand j'ai une érection, je suis obligé d'ouvrir la fenêtre. Ah, je vous. Je vous parle de ma vie sexuelle, je réalise pas que je suis là, à la radio. Quand on est petit, enfin, je voudrais vous parler un peu de... Je vous parle de ma vie sexuelle, je préférais vous parler de moi. Quand on est petit, on veut être pompier ou astronaute. Moi, quand j'étais petit, je voulais être un cheval.

quelqu'un a des paroles à me prêter. L'histoire raconte celle d'un cheval qui ne voulait personne sur son dos. Non pas qu'il était homophobe, mais il ne voulait pas se faire remonter. Son père avant lui tirait des diligences. Son grand-père avant lui portait des hommes sur son flanc. On n'a jamais demandé à un cheval s'il voulait jouer dans un western. Alors qu'un western sans cheval, c'est juste des hommes qui marchent dans le désert.

queue de cheval. On n'a jamais vu un cheval avec une queue d'homme.

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1: Il est 18h. 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
2: Bonsoir à tous. Encore beaucoup de questions autour de la disparition de la jeune Liana dans le Gers. Le principal suspect a déjà été visé par une plainte pour viol sur une enfant, mais il n'a jamais été entendu. Faut-il indemniser les congés payés non utilisés? La mesure est défendue par un député, alors qu'un Français sur cinq ne prend pas la totalité de ses vacances. Et puis les choses sérieuses commencent pour Victor Wembanyama. Le basketteur français disputera la nuit prochaine son premier match en finale NBA. Les recherches se poursuivent dans le Gers. Liana, 11 ans, reste introuvable depuis vendredi. L'enquête avance aussi sur le profil du suspect mis en examen et placé en détention pour enlèvement et séquestration. Un homme qui a déjà été visé par une plainte l'an dernier pour viol sur mineur, affaire pour laquelle il n'a jamais été entendu. D'ailleurs, une enquête administrative est ouverte pour faire la lumière sur d'éventuels dysfonctionnements. Une situation que ne comprend pas l'avocate spécialisée en violences sexuelles, Karine Durieux-Diebolt.
3: Ça n'explique pas qu'il y ait eu un délai de 10 mois dans le cadre de cette enquête-là, qui n'a toujours pas amené à l'audition de la personne qui est soupçonnée. Et alors même qu'il y avait des éléments qui pouvaient interpeller dans cette affaire, puisqu'il y avait déjà eu une plainte déposée et classée sans suite sur des faits de violence sexuelle sur des mineurs en 2020, il est père de famille également, cet homme-là. Donc tout ce faisceau d'éléments aurait dû amener à un traitement prioritaire, ce qui n'a pas été le cas.
2: Aujourd'hui, une nouvelle plainte pour viol visant le suspect a été déposée. En Ardèche, un octogénaire interpellé après l'enlèvement d'une fillette de 5 ans à la sortie de l'école lundi. La jeune fille qui est montée dans le véhicule du suspect a rapidement été retrouvée grâce aux images de vidéosurveillance. Selon une source proche de l'enquête, l'homme est déjà connu pour des faits similaires. Ils sont soupçonnés d'être impliqués dans l'incendie des Corbières l'an passé dans l'Aude. 3 agents de l'Office national des forêts ont été placés en garde à vue. Le but, déterminer si les agents peuvent être impliqués dans le départ de feu. L'incendie avait ravagé 17 000 hectares dans le massif. Prenez-vous tous vos congés payés. Un Français sur cinq ne les utilise pas tous. Selon une nouvelle étude, certains élus estiment qu'il faudrait donc les monétiser. Déjà l'an passé, l'ancienne ministre du Travail, Astrid Panosyan-Bouvet, avait proposé d'indemniser la 5e semaine de congés payés, sans succès. Cette fois, le député LR des Alpes-Maritimes, Éric Paugé, remet le sujet sur la table. Pour lui, la mesure serait bénéfique dans 2 cas de figure.
4: Ou bien lorsqu'il ne les prend pas, ce qui est le cas des 20-30% selon l'étude qui est tombée là récemment, ou alors s'il a un coup dur dans la vie et qu'il a besoin d'une rentrée d'argent ponctuelle, particulière et supplémentaire, il aurait cette faculté de monétiser une partie de ses congés payés. Il s'agit de bien rappeler que c'est sur la base du volontariat du salarié, on n'impose rien, en accord avec son employeur et l'entreprise qui l'emploie pour que ça ne désorganise pas l'entreprise. Donc il me semble que c'est un dispositif qui est novateur, qui est une mesure de pouvoir d'achat supplémentaire, de revenus supplémentaires, laissé libre aux salariés.
2: Le député voudrait aller plus loin et souhaite demander une dérogation à l'Union européenne pour que le droit donne l'opportunité de monétiser tous ces jours de congés payés et pas uniquement la 5e semaine. À l'étranger, et si Donald Trump rencontrait le guide suprême iranien? Le président américain ouvre la porte à cette hypothèse dans une interview au New York Post, alors que les États-Unis et l'Iran s'accusent mutuellement de violer le cessez-le-feu. Le nouveau guide suprême, Mojtaba Khamenei, n'est toujours pas apparu publiquement en Iran depuis sa nomination suite à la mort de son père. On passe au sport. En basket, Victor Wembanyama face à un défi majeur. Le Français dispute à partir de cette nuit la première finale NBA de sa carrière. Les Spurs de San Antonio affrontent les Knicks de New York. Après une saison exceptionnelle, Wemby a déjà l'occasion de remporter un titre NBA. Les attentes étaient très élevées et pourtant, Louis Crépeau, le Français, est déjà en train de les surpasser.
5: Oui, personne n'attendait San Antonio et Victor Wembanyama si rapidement au sommet. Deuxième de la conférence Ouest, vainqueur face au champion en titre Oklahoma City et candidat au titre de MVP pour le Français dès sa 3e saison seulement dans la Ligue, là où par exemple Michael Jordan a mis 6 ans à jouer un titre. Wemby impressionne par sa capacité à s'adapter, à dominer dès ses premiers playoffs. Capable de performances défensives jamais vues jusque-là, il profite aussi d'une équipe de jeunes lieutenants à un niveau inattendu autour de lui. Mais attention, il reste un obstacle et pas des moindres, le collectif très complet et très solide des Knicks de New York.
2: Ce premier match des finales NBA aura lieu à San Antonio et c'est à suivre à partir de 2h30 cette nuit. Et puis en foot, le trophée des champions se jouera à Lens le 16 août prochain entre les Sang et Or et le PSG. Traditionnel match opposant le champion de France et le vainqueur de la Coupe de France. Un tirage au sort a été effectué pour déterminer le terrain. Voilà pour l'essentiel de l'actualité. Passez une excellente soirée.

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1: Bienvenue à vous. Votre dose de rock du jour sur Ornithorynx et Robert Plant and the Strange Sensation avec le titre Shine It All Around.

0: Shine It All Around par Robert Plant and the Strange Sensation. C'était votre dose de rock pour aujourd'hui. 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
1: C'est aujourd'hui le 3 juin. Le boxeur français Jean-Marc Mormeck a vu le jour le 3 juin 1972. Le Guadeloupéen s'est emparé du titre de champion du monde, poids lourd léger, entre 2002 et 2007. Sacré puncher, l'Antillais a combattu une quarantaine de fois et n'a connu que 6 défaites dans sa carrière. Il décide en 2014 de raccrocher. Tiens, quant à nous, gardons les gants. Nous allons parler du parcours d'une icône du noble art qui nous a quittés le 3 juin 2016. Décidément, le mois de janvier est un mois à boxeurs. Joe Frazier, Georges Carpentier, pour ne citer que, tous sont nés en ce premier mois de l'année. Mais les nommés sans citer The Great West, le plus grand d'entre eux, comme il aimait se présenter, serait presque un crime de lèse-majesté. En effet, Mohamed Ali, ou plutôt Cassius Clay, a vu le jour le 17 janvier 1942 à Louisville, dans le Kentucky aux États-Unis. Bien évidemment, on pourrait revenir en long, en large et en travers sur la carrière du Great West, en empilant ses statistiques, son palmarès, ses grands combats, autant sportifs que moraux. Mohamed Ali a inspiré bon nombre de boxeurs, bien évidemment, mais surtout quelques années après sa disparition, l'âme du plus grand boxeur de tous les temps règne toujours sur les grandes compétitions ou encore les combats majeurs. Un aura toujours intact, la preuve en écoutant également, histoire d'un jour, même pour celles et ceux qui n'ont jamais vu un seul combat de Mohamed, a déjà mesuré son importance dans l'histoire du sport, au sein de la mémoire de son sport surtout. Allez, on se donne rendez-vous demain pour d'autres histoires d'un jour avec Mémoire Sport.
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Salut à tous et bienvenue sur l'antenne de votre radio locale Ornithorynque. C'est l'heure de se retrouver pour Au cœur de l'album, la découverte musicale de la semaine. Et cette semaine, je vous propose de découvrir l'EP Polaroid, le nouvel EP de Lenny Gardner, l'artiste américaine à la croisée de la pop, de la country et du rock, séduit par sa voix sincère et sa modernité, une voix qui rappelle les grands interprètes tout en restant unique. Polaroid, c'est le dernier EP de Lenny Gardner et c'est l'EP découverte de la semaine que je vous propose dans votre rubrique Au cœur de l'album. Voici tout de suite un titre extrait de l'EP Polaroid de Lenny Gardner. Voici Buzzkill.

0: C'était Lenny Gardner à l'instant sur l'antenne de votre radio locale Ornithorynque. Un extrait de son EP Polaroid sorti il y a quelques mois. Vous voulez en savoir plus sur l'artiste Lenny Gardner? Rendez-vous sur son site internet Lenny Gardner Music ainsi que sur sa chaîne YouTube et Spotify. C'était la découverte de la semaine dans votre rubrique Au cœur de l'album sur Ornithorynque.
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1: Bonjour, aujourd'hui, nos pas nous mènent en Sud-Sarthe, en vallée du Loir, à mi-chemin entre Le Mans et Tours, 45 km de chaque ville, à la rencontre des Fléens, les plus de 500 habitants de Flé. À noter qu'en 1807, Flé, 467 habitants, absorbe Quincampoix, 211 habitants, et Sainte-Cécile, 548 habitants. Bordée au sud par le Loir, traversée par le Dinan et l'Ire, commune rurale à habitat très dispersé, Flé est bordée par Thoiré-sur-Dinan, Chahaigne, Marçon, Vouvray-sur-Loire, Château-du-Loir, Lusseau et Beaumont-Pied-de-Bœuf. Pour le plaisir de visiter, il existe de nombreux bâtiments historiques à Flé. La chapelle Sainte-Cécile, édifiée au sommet d'un éperon dominant le Loir au XIe ou XIIe siècle et remaniée au XIVe et XIXe siècle, classée au monument historique en 1984, des fresques découvertes vers 1928 représentent Abel et Caïn, datées de la seconde moitié du XIIe siècle. Elles renferment par ailleurs trois retables classés monuments historiques au titre d'objet. L'église Saint-Pierre, édifiée au XIe siècle, comme l'atteste un des murs à l'appareillage en arête de poisson, ensuite remaniée au XVe et XVIe siècle, notamment pour le chœur, puis au XIXe siècle. À l'intérieur sont inhumés sous une pierre tombale les prêtres des XVe et XVIe siècles. Le monastère La Paix Notre-Dame, communauté de bénédictines, fondée en 1146. Le château d'Ourne, des XIe, XVIIIe et XIXe siècles. Le château de la Motte-Tibergeau, du XVIIe siècle, jardin recensé à l'inventaire général du patrimoine culturel. Le château de Malitourne, du XIXe siècle. Le château de la Chevalerie, des XIXe et XXe siècles. De plus, nous marchons sur les pas de Louis-Eugène Cavaignac, 1802-1857, président du pouvoir exécutif sous la Deuxième République, mort dans son château d'Ourne à Flé. Autre homme politique, Godefroy Cavaignac, 1853-1905, député de la Sarthe et ministre de la Troisième République, mort à Flé. Et nous suivons la trace de Adolphe Hercule de Grasselin, 1802-1882, entomologiste, il naquit et il mourut au château de Malitourne. Fin de cette balade à Flé, mais nous nous retrouvons très vite pour une nouvelle déambulation sartoise. À bientôt, et sartoisement vôtre.

0: sol. La microfaune nous appelle. La raison suit les saisons. La culture s'en tourne seule. De graines et de bêtes recèlent de vie pour la passation.
1: Bonjour à toutes et à tous. Bienvenue dans un nouveau Un pas devant l'autre. Cette semaine, je vous propose de parler de produire autrement. Alors, produire autrement, c'est-à-dire comment ? Nous ne produisons pas d'une façon correcte ? On va essayer de voir un petit peu pourquoi certaines personnes se sont penchées sur la question de produire autrement. Alors, il s'agit de l'agriculture, de la culture, céréales, potagères, légumières, fruitières, tout ce qui pousse dans le sol, quoi. Pour notre pays, la France, nous avons des femmes, des hommes qui sortent des sentiers battus pour produire autrement, justement. Plus durablement, plus efficacement, en adoptant des méthodes novatrices ou très peu connues. Certaines sont connues dans certains pays. Ils sont précurseurs à leur manière. Ils font bouger les habitudes et aussi les idées reçues. On peut retrouver pas mal d'initiatives individuelles ou aussi collectives, puisque, comme nous le dit la CUMA de la vallée des deux fonds, le groupe sera toujours plus fort que le plus fort du groupe. C'est pas moi qui le dis, c'est eux. Parfois, il s'agit d'initiatives à petite échelle ou parfois à plus grande échelle. Mais toujours, ces initiatives sont riches de sens et elles se trouvent adaptées aux enjeux tant bien économiques qu'écologiques et territoriaux d'aujourd'hui. Alors, parmi ces initiatives, on peut trouver, et je vous invite à aller sur le site de l'agriculture.gouv.fr, dans l'espace « Produisons autrement ». Et là, vous pourrez voir, par exemple, l'initiative d'un éleveur qui est en Basse-Normandie et qui parle de mettre l'herbe en valeur. Il a fait des études assez poussées sur ses exploitations et du coup, il peut transmettre, sensibiliser d'autres agriculteurs pour un nouveau système d'élevage. Bien oui, la vache, elle mange de l'herbe de façon naturelle. Et bien dans la pratique, dans les pratiques actuelles, disons les plus répandues, la vache ne mange pas toujours de l'herbe. Et bien on remet au goût du jour cette valeur. Autre exemple, les prairies fleuries. Alors on les connaît dans nos espaces verts à proximité des villes pour donner un petit peu de gaieté à nos espaces de friches. Et bien les prairies fleuries sont aussi très importantes en agriculture puisqu'elles permettent de faire fructifier la biodiversité, d'accueillir des auxiliaires de culture pour aider la culture. Lutter par exemple contre des parasites, ce qui permet d'éviter l'utilisation d'insecticides. Et puis donc une initiative dont je commençais à parler tout à l'heure avec ce collectif qui se sent plus fort à plusieurs que tout seul. Je veux parler de la CUMA de la vallée des deux fonds qui concerne 6 exploitations en tout 600 hectares qui se trouvent chez nous en Sarthe à Tassé et qui utilisent aujourd'hui une méthode qui s'appelle la TCS ajoutée à la SD. Alors je vous décrypte parce que moi non plus je ne connaissais pas. La TCS, le T pour Time and Temperature, le temps, la température, le C pour le contrôle et le S pour Safety, c'est-à-dire deux traductions possibles, la sécurité ou le côté sain d'une production, une production saine, des aliments sains. Et SD, alors c'est le semi-direct, tout simplement. C'est une méthode ou une combinaison de méthodes qui évite de chambouler le sol. Avec le labour, en fait, on a l'habitude de faire ça depuis très longtemps. Et c'est pas forcément une très bonne méthode par rapport à la vie du sol qui s'en trouve chamboulé. Et donc qui a besoin de temps pour se remettre en place. Et temps qui va manquer, du coup, pour faire fructifier la culture. Donc ces méthodes permettent d'avoir une culture plus raisonnable, avec moins d'intrants, moins de produits de synthèse et une bonne production. Alors bien sûr, il y a toujours des déboires quand on se lance dans une nouvelle façon de faire et il est possible d'enrichir cette façon de procéder par d'autres méthodes comme l'agriculture de conservation ou l'agriculture écologiquement intensive, la SCV et la AEI. Tout ça dans les mêmes idées de préserver la vie du sol. Par exemple, couvrir le sol permet de nourrir le sol, d'avoir plus de matière organique, d'avoir moins de chimie, d'avoir moins de machines, d'arroser moins puisque moins d'évaporation. Et moins de machines, ça veut dire moins de carburant, moins de temps. Et si on ajoute à tout cela la rotation, plus de biodiversité, une qualité de sol préservée. Ça, c'est des choses qui se faisaient déjà dans le temps. Je me rappelle quand j'étais toute petite, on avait les cultures qui tournaient d'une année sur l'autre. Alors pour plus de détails, je vous invite moi à aller voir justement ce petit document en PDF de la Cuma Vallée des Deux Fonds, toujours sur le site de l'agriculture.gouv.fr. Et vous aurez plus de détails par rapport notamment aux rotations qui se font dans un ordre bien précis selon ce que mange chaque plante et aussi selon ce qu'apporte chaque plante. Et puis il y a plein d'autres détails qui intéresseront les cultivateurs de nos terres sur cette terre. Une émission de radio maintenant. Vous connaissez peut-être l'émission CO2 Mon Amour. Eh bien, il y a encore en réécoute une émission qui s'appelle « Comment nourrir le monde à l'horizon 2050 ?» avec notamment une invitée de marque, Marie-Monique Robin, qui est réalisatrice du documentaire « Les moissons du futur ». Ce documentaire est diffusé sur Arte, « Les moissons du futur ». Rendez-vous sur le site de arte.tv dans les programmes. Une autre série de documentaires qui peuvent vous intéresser aussi, ce sont les documentaires qui s'appellent « Le bonheur est dans l'assiette ». Ils sont partis au Bénin à la découverte de leur gastronomie et traditions culinaires qui sont basées sur une agriculture respectueuse de la terre. Donc voilà, une petite idée de ce que l'on peut faire pour produire autrement, pour avoir du bonheur dans notre assiette. Portez-vous bien, restez à l'écoute de tout ce qui vous entoure et moi je vous dis à très bientôt dans un nouveau Un Pas Devant L'Autre sur Ornithorynque. À très vite.

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1: Bonsoir, bonsoir à tous. De nouvelles révélations sur le profil de l'homme soupçonné d'avoir enlevé la petite Liana dans le Gers. Le suspect était déjà visé par 3 procédures, dont une plainte pour viol sur mineur classée sans suite en 2024. La procureure de la République d'Auch annonce également qu'une nouvelle plainte pour viol a été reçue ce matin. Concernant la disparition de Liana, Jérôme B, qui a choisi de garder le silence, a été mis en examen et écroué pour séquestration et enlèvement. La fillette de 11 ans demeure ce soir introuvable. Les annulations s'enchaînent pour Patrick Bruel. Après avoir lui-même supprimé ses dates de l'été, le chanteur voit ses concerts prévus fin novembre à Montréal annulés à leur tour. C'est donc désormais l'ensemble de la tournée canadienne du chanteur qui est annulée. Elle devait aussi passer par Québec en décembre, mais les organisateurs ont préféré là aussi renoncer dans la foulée des révélations d'accusations de violences sexuelles visant l'artiste. Patrick Bruel est à ce jour visé par 10 de plaintes en France et en Belgique. Le groupe M6 présente ses excuses sans réserve à l'évêque de Carcassonne. La chaîne a diffusé hier en direct le témoignage d'un prétendu prêtre assurant avoir recueilli en 2022 dans l'Aude les confessions de Xavier Dupont de Ligonnès. L'homme a affirmé à l'antenne avoir obtenu le feu vert de l'évêque de Carcassonne pour en parler publiquement. Information démentie par l'intéressé qui dénonce un faux témoignage. Il annonce également son intention de saisir l'ARCOM. À l'étranger, Donald Trump aimerait rencontrer le guide suprême iranien. Une entrevue jugée probable par le président américain dans une interview au New York Post. De son côté, Benjamin Netanyahou affirme partager avec Donald Trump l'objectif de désarmer le Hezbollah. Le premier ministre israélien qui estime par ailleurs que l'Iran joue avec le feu après l'attaque contre le Koweït. Et puis une nouvelle surprise à Roland-Garros, la numéro 1 mondiale Arina Sabalenka est éliminée en quart de finale par la Russe Diana Schneider. À suivre ce soir la fin des quarts de finale dans le tableau masculin, le Canadien Félix Auger-Aliassime affronte en ce moment l'Italien Flavio Cobolli. Très bonne soirée à tous.

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0: l'actualité du cinéma, c'est sur Écran Large. Salut à tous, c'est l'heure de votre chronique cinéma pour tout savoir sur les films en national ce mercredi 3 juin. Cette chronique est enregistrée dans les conditions caniculaires de la semaine précédente. Et je suis en compagnie de Yves qui surmonte avec moi les intempéries caniculaires pour faire cette chronique avec moi. Salut Yves.
1: Salut Patoche, bonjour tout le monde. Je n'ai pas encore fondu, mais si ça peut faire gagner quelques centimètres autour de taille, je vais avoir un summer body.
0: Ça, je suis pas sûr.
1: Merci.
0: Beaucoup de films à l'affiche cette semaine, mais quelques films d'horreur aussi. Dans cette chronique, on vous présentera deux films. Un film historique, La bataille de Gaulle, sous-titré L'âge de fer, de Anthony Baudry, avec Simon Apkarian, Simon Russell Bill, Florian Le Sieur, Benoît Magimel et Mathieu Kassovitz et plein d'autres. Le petit résumé, vous connaissez l'histoire de France, je l'espère, mais il va se faire un plaisir de vous rappeler les conditions de ce synopsis et de cette histoire.
1: Juin 1940, la France s'effondre et signe l'armistice. Au milieu du chaos, un homme refuse de céder. Seul contre tous, ce général inconnu s'échappe vers Londres pour sauver ce qu'il reste d'un rêve, la liberté. Sans armée, sans appui, sans espoir. Mais avec une folle conviction, la France, sa France, n'a pas déposé les armes. Il tente un ultime pari. Convaincre le monde que la bataille de France n'est ni terminée, ni perdue. La réalité est têtue et lui donne tort. Mais peu à peu se lèvent autour de lui, en Angleterre, en France et en Afrique, des résistants de l'ombre, des lycéens révoltés, des soldats déterminés. Leur foi, leur audace, leur rage de liberté défient l'histoire qui semblait pourtant écrite d'avance.
0: Eh bien voyons si cette bande-annonce est écrite d'avance. Pas beaucoup de dialogue finalement, pas mal de scènes d'action. Donc essayez de vous faire une idée avec ce qu'on va entendre. On écoute.
2: As the situation gets darker and darker, surrender now seems inevitable. Only a madman would continue this fight.
3: Le gouvernement français vous a déchu de votre nationalité. Martial nous a condamné à mort.
4: Autre chose ?
5: Partout, des réseaux sont en train de se former. Ils ont la rage au cœur. Ils veulent se battre.
6: La France n'a pas capitulé.
7: Vous n'êtes pas la France !
8: Nous sommes la France.
9: Vous ?
8: Nous.
10: You chose our side. The side of freedom. See a child attacked by savages, you step in.
11: La France n'est pas un enfant, monsieur le président.
12: Elle a toujours continué à se battre.
13: Roosevelt compte occuper la France, l'amputer d'un tiers.
14: Perhaps we need to talk to Roosevelt.
15: No. Anthony, we need to win this war.
16: Une seule bataille décidera de tout. Et je vous la confie.
17: À partir de mon ordre de feu, celui qui n'attaquera pas l'ennemi, à chaque fois qu'il le peut, fera relever ton commandement.
16: Je n'ai pas d'autre option.
18: Feu ! Je veux que le monde sache que nous sommes invaincus.
19: Vive les Français libres.
20: J'y arriverai.
19: Ne nous reculons pas.
21: Nous ne nous soumettons pas.
22: Je suis seul face à l'Amérique et seul l'Amérique compte.

0: se peut que je sois un obstacle à l'avenir de la France.
1: La bataille de Gaulle, l'âge de fer, c'est dans toutes vos salles ce mercredi 3 juin. Oh, le jeu de mots entre Charles de Gaulle et la bataille de Gaulle, l'ancienne France, oui. Voilà, hein, forcément. Bon, un beau film historique, hein, bien interprété, bien réalisé. Voilà, c'est l'histoire d'un général esseulé qui se croit représentant de la France tout entière et qui doit surtout convaincre Churchill et surtout Roosevelt qui avait déjà prévu ses plans de partage de la France après la guerre. Voilà, bon, un oui, hein, puis un film à aller voir avec les enfants, enfin les collégiens, les lycéens, pour qu'ils apprennent bien leur histoire.
2: C'est ça, c'est l'histoire de France. Jeu de mots, comme tu dis, avec De Gaulle, pour l'histoire de la Gaule. Et c'est la première partie d'un diptyque. La deuxième partie, J'écris ton nom, est prévue le 3 juillet.
1: Oui, un vendredi, c'est étonnant, mais bon. Ouais.
2: Et au niveau de De Gaulle, c'est donc Simon Apkarian, qui a déjà eu des rôles très importants et où on sait que c'est un très bon comédien. Certains vont interpréter De Gaulle. Lui, j'ai l'impression qu'il incarne De Gaulle.
1: En tout cas, il essaye, oui.
2: Il est assez impressionnant dans le côté... froid calculateur. Le général de Gaulle, au moment de la guerre, c'était un vrai militaire qui avait appris toutes les tactiques de guerre et qui, pour lui, une bataille n'est jamais perdue tant qu'on est encore debout. Ben, on voit justement le serment de Couffrat avec le général Leclerc qui promet justement de reconquérir la France. En plus, justement, donc c'est vraiment, on est dans l'histoire de France et un pays n'existe que s'il connaît son histoire pour pouvoir justement avancer sur des bonnes bases.
1: Alors, il y a eu énormément de films sur cette Seconde Guerre mondiale, sur l'histoire de la France et le rôle de la France dans tout cela, l'histoire de Gaulle. Bon, un film de plus, mais plutôt bien dosé, bien engageant, et puis très crédible, en tout cas au niveau, comme tu l'as dit, de la définition et du caractère des personnages. Voilà. Et donc, allez-y.
2: Et pareil, les scènes d'action, toutes les reconstitutions, c'est rien que déjà pour... on plonge dans les années 40. C'est vraiment, il y a des belles scènes de bataille et de la conviction humaine.
1: Allez, on va passer au deuxième film. C'est un film plutôt judiciaire. Ça s'appelle L'affaire Zanetti, de Leonardo Di Costanzo, avec Roche Dizem, Barbara Ronchi, Hippolyte Girardot et Valeria Golino. Le petit résumé, je t'écoute.
2: Elisa Zanetti a été condamnée pour un crime dont elle dit ne presque rien se rappeler. 10 ans plus tard, le professeur Alaoui, criminologue de renom, rouvre son dossier. Un face-à-face tendu s'engage entre les deux. Peu à peu, les souvenirs enfouis refont surface. Et avec eux, une vérité bien plus complexe qu'il n'y paraît. Jusqu'où peut-on aller pour rentrer dans l'esprit d'une criminelle ?
1: Eh bien, jusqu'où peut-on aller ? En tout cas, avec une bande-annonce, on va essayer de s'en faire une idée. On écoute.
3: 3 mars, premier entretien avec Elisa Zanetti. Depuis combien d'années vous êtes en prison ?
4: 10 ans. Je ne sais vraiment pas par où commencer.
3: Certains commencent par l'acte violent.
5: Lors de son procès, elle a affirmé ne se souvenir de rien.
4: Il n'y a pas d'amnésie. Parfois, les paroles n'existent pas. Il ne reste que les faits. J'ai parfois des flashs.
6: Je pense que la responsabilité du coupable se cherche dans son humanité.
4: Qu'est-ce qui vous motive à rencontrer des gens comme moi ?
6: Je suis convaincu que quelqu'un qui a commis un acte irréparable comme le vôtre a le droit de ne pas rester figé au délit pour lequel il a été condamné.
1: L'affaire Zanetti, c'est dans toutes vos salles ce mercredi 3 juin. Bon, ben, comme je te l'ai dit tout à l'heure, un film judiciaire, un avocat têtu qui veut chercher la vraie histoire puisque l'accusée a perdu un peu la mémoire ou elle se souvient plus de tout, des flashs de temps en temps, et elle est quasiment sûre de l'avoir tuée, mais elle sait pas vraiment pourquoi. Donc c'est ça l'enquête qu'il va mener. Est-ce qu'elle dit toute la vérité ? Ça, c'est peut-être autre chose aussi. Donc voilà, intéressant. Moi, j'ai pas trop accroché. Ça me paraît un peu ronflant. Ça manque un peu de dynamisme, tout ça.
2: C'est vrai que c'est froid, c'est clinique, mais c'est un professeur qui veut connaître les faits, donc les faits, rien que les faits, il veut pas d'enluminure autour, donc c'est vrai qu'il y a ce côté très didactique, il va étudier. Voilà, on n'est pas dans le relationnel, on est dans la compréhension d'un événement sordide et de découverte justement de ce qui se passe dans la tête de quelqu'un qui a commis un crime et que peut y avoir justement un blackout de ce qui s'est passé en réalité. Et donc, il cherche à savoir comment accéder aux pièces secrètes de la tête.
1: Parce qu'apparemment, il n'y a pas vraiment de mobile et ça a l'air d'être un acte gratuit. Donc voilà, c'est tout ça qu'il a envie de savoir. Donc, allez, pour ceux qui aiment ce genre de film judiciaire, eh bien pourquoi pas. Moi, ce sera sans moi pour celui-ci, même si j'adore Roche Dizem.
2: Parce que, voilà, on parlait de Simon Abkarian qui a de très bons rôles. Roche Dizem, c'est quand même un des acteurs français incontournables.
1: Tout à fait. Alors voilà pour les deux films qu'on voulait vous présenter. Il y aura d'autres films complètement différents cette semaine, notamment deux films d'horreur à vous présenter. Ouh là là. Merci Yves.
2: Salut Patoche, au revoir tout le monde.
1: Salut.

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1: Le dimanche 7 juin, vide-grenier plein air à Parigné-l'Évêque. 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

0: Go on,
1: nous dit le colonel. Salut à tous et bienvenue dans le super son des 60s, le meilleur de la plus belle des décennies. Vachement en vinyle et presque en direct avec au programme ce jour Don Covey. Ça, c'est direction les États-Unis. The Dragonfly aussi, attention, ça fait des flammes. The Cookies, des petits gâteaux qui nous venaient de New York. The Candles, qui, là, si on part du côté du garage, France Gall, hein, la délicieuse France Gall. Et puis, on va ouvrir, bien entendu, avec notre duo fille-garçon, j'ai nommé Benny King et Didi Sharp. What you gonna do about it? Un petit peu de funk soul sorti en 1968. Le garçon, tout le monde le connaît. Benjamin Earl Nelson, chanteur de soul, 27 albums au compteur quand même. Et puis quelques tubes au tout début des années 60, le Spanish Harlem. Et puis Stand By Me, bien sûr, pour l'éternité en 1961, qu'on retrouve dans pas mal de bandes-sons de films. Et puis la fille, c'est donc Dionne LaRue, surnommée Dee Sharp. Alors attention, là, je vais me risquer sur quelque chose que je ne connais pas. C'est son surnom. Car elle chante, alors j'ai été prendre la traduction du Dee Sharp en français. Elle chante donc en ré dièse. Ne me demandez pas plus. D'où son petit surnom, Dee Sharp. Puis Dee Sharp Gamble, après son mariage, son mari étant un producteur qui a permis de populariser le Philadelphia Sound et qui a travaillé aussi avec des gens comme Billy Paul.

On va rester aux États-Unis, tiens, et puis on va descendre de 8 années. Nous sommes en 1960 avec Ellie Lee, I Get This Feeling. Un petit peu de Northern Soul qui a dû faire la joie des clubs anglais. Si le single est arrivé jusque là-bas, bah oui, le pauvre garçon n'aura fait que ça. Bizarrement, c'est ressorti en 45 tours en 2013. On le trouve aussi sur quelques compilations. C'est là où j'ai été le chercher. C'est difficile de trouver des renseignements. Le single a été pressé sur le label Redbug Records, ouais, qui est assez joli. Ouais, y a un petit insecte tout rouge. On sait que voilà, le label était installé du côté de Dayton dans l'Ohio. 9 singles simplement au catalogue, c'est pas grand-chose, et qu'il a été fondé par un trompettiste de jazz et chef d'orchestre qui s'appelait Gene Reed. Quant à Ellie Lee, bah, hein, aucune nouvelle de ce chanteur-là. Si vous en avez, je prends.

On en sait un petit peu plus sur celui que l'on va écouter à présent, Jimmy Preacher Ellis. Voilà, un garçon qui est né en 1935 dans la campagne de l'Arkansas, ça devait pas être terrible. Il chante au temple avec son frère, bah oui, comme beaucoup. On commence dans le chant religieux et le voilà qui part pour Seattle. Il s'installe là-bas, il trouve une chorale et puis il est repéré. On lui propose une chorale un petit peu plus importante avec des petites tournées, une petite rémunération. Il officie comme baryton. Il participe à d'autres groupes, d'autres chorales. Et puis en 1964, il décide de se lancer solo. Et le voilà parti du côté de Los Angeles, où il va enregistrer une poignée de singles dans la veine un peu soul blues avant de quitter la scène définitivement en 1971. Si vous êtes intéressé par son travail, je vous rappelle qu'il y a une compile qui est sortie en 2013 et qui s'appelle The Story of Jimmy Preacher Ellis. Et le morceau qu'on va écouter est Putting It On Your Mind, littéralement, mets-toi ça dans le crâne.

0: quitter les États-Unis, traverser l'Atlantique et nous voilà du côté de l'Angleterre avec une reprise de ce morceau, un grand classique, That Driving Beat, un morceau, oui, quand on l'écoute bien, on voit qu'on a un petit peu pompé sur le riff de Satisfaction. Nous sommes en 1966. Le single, si vous le cherchez, il est proprement introuvable, sauf à des prix complètement délirants. Et le groupe, c'est The Favourite Sons, les fils favoris qui venaient du côté de Hatfield, donc en Angleterre. Ils avaient commencé sous le nom des High Numbers, quatre garçons, à la destinée plutôt intéressante. Bah oui, généralement, ces petits groupes qui ne connaissent pas beaucoup de succès, ça s'arrête là et on change de métier. Eux se sont accrochés. Brian Glasstock est devenu batteur de studio. On le retrouve du côté de Iggy Pop et des Motels. Son frère John, qui était guitariste, passe à la basse et participera à l'aventure de Jethro Tull quand même, dans les années 70. Le pauvre garçon va mourir à 28 ans d'une crise cardiaque. Et puis l'autre guitariste, Jed Reck, lui fera une petite carrière solo, on va dire pas très connue, dans les années 70.
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Voilà ce que j'appelle une reprise express, 1 minute 38, et ça va très très vite. Remarquez, le morceau qu'on va écouter maintenant dure à peine plus longtemps, on traverse la Manche, et nous voilà en France du côté de, bah oui, France-Galles. Et alors on la connaît, elle, pour tous ses immenses succès, mais il faut dire que c'est quand même assez intéressant d'aller chercher dans les tréfonds de ce que cette fille a enregistré, notamment à la fin des années 60, dans les 198 singles au compteur depuis sa carrière en 1963, on trouve cette petite chose qui s'appelle Les gens bien élevés, une petite vacherie enregistrée en 1969. Le texte a été écrit par un nommé Frank Gérald. Alors peut-être que vous ne le connaissez pas, il est moins célèbre que Delanoé. 1735 chansons, pas mal, hein. Il a écrit pour Beco, pour Françoise Hardy, et peut-être que son titre de gloire reste d'avoir écrit le texte de La poupée qui fait non de Michel Polnareff. Voilà, le tout est sorti sur un EP 4 titres. Alors, ça se faisait pas trop quand même, ça se faisait plus en 1969. Et il y a un des morceaux d'ailleurs qui a été écrit par le frère et le père de France Gall. Allez, envoyez les flonflons.

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1: Et voilà, ça c'est fait. Le morceau s'appelle donc « Des gens bien élevés ». Vous le retrouverez dans la discographie de France Gall. Franchement, c'est plutôt bien fait. Allez, retour aux États-Unis dans le garage avec The Candles. Garage matinée de surf un petit peu. Et ce morceau « Cry Girl » sorti, c'est assez étonnant, aux États-Unis, au Mexique et au Pérou. Ah bah oui, est-ce qu'ils avaient un public là-bas? Je n'en sais trop rien. Le groupe vient d'un petit bourg qui s'appelait Sandstones. Et il a été formé par les deux frères Van Der Schagen. Leur manager, ça c'est assez amusant, quand ils étaient au lycée, c'était leur prof d'anglais, mais oui, c'est lui qui va même acheter du matériel pour qu'ils puissent faire des petits concerts, voilà, auprès d'un public plutôt jeune, et un autre assez étonnant, dans la prison fédérale de Sandstones, voilà. Petit succès quand même qui va leur permettre de durer dans les années 70, et oui, le groupe continuera d'enregistrer, si ça vous intéresse, là aussi un CD est sorti où on trouve tous leurs enregistrements, c'était en 2003, et ce groupe a même droit à un site internet, Cry Girl. Voilà.

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1: On va quitter le centre des États-Unis, on va partir du côté de la côte Est, du côté, oui, de New York City pour retrouver les Cookies. Nous sommes en 1962. C'est un trio de filles dont pas mal de titres ont été écrits par le duo Jerry Goffin, Carole King, duo d'auteurs, compositeurs, compositrices, et qui était aussi mari et femme à la ville. Et là, c'est Jerry Goffin en plus le producteur. Quant aux petites Cookies, elles ont commencé en 1954, donc à l'Apollo Theater. Et puis, voilà qu'on est repéré, elles sont enregistrées sur le label Atlantique, puis ensuite Warner. Bon, il faut dire qu'aussi le personnel change assez régulièrement dans le groupe. Il y a deux d'entre elles d'ailleurs qui auront une carrière dans les chœurs de Ray Charles, les Raylettes, et puis 22 singles plus tard. Bon, on les a un petit peu oubliés. Leur dernier d'ailleurs sera enregistré en 1967, et comme l'a dit une des filles, on arrête là. Et voilà comment les Cookies ont brûlé. Allez, Chains.

Les productions atlantiques, toujours de qualité. Nous arrivons peu ou prou à la mi-temps de cette émission et c'est le moment de retrouver la rubrique 60s 2020. Et c'est au tour des filles avec une brésilienne, Ana Frango Elétrico. Voilà, elle va nous renvoyer du côté de la bossa et du jazz des années 60. Mais pas seulement, hein, parce que elle est quand même assez extraordinaire, cette fille-là. Je n'ai trouvé que des critiques élogieuses sur elle, même si elle n'est pas très connue du grand public. Elle est multi-instrumentiste, elle a l'art de tout mélanger, elle est productrice, elle est chanteuse, poétesse à ses heures et non binaire, comme elle se déclare elle-même. En tout cas, au niveau de la musique qu'elle a choisie, ce sera la qualité. 3 albums publiés à ce jour, et puis ce titre donc qu'on va écouter là. Alors, je m'excuse pour tous nos auditeurs portugais, ça s'appelle Insista em Mim. J'ai arrêté le portugais très très jeune et voilà, j'ai peur d'écorcher un petit peu la langue. Oui, ce morceau n'est sorti qu'en numérique et voilà, c'est cadeau pour les auditeurs du Super Son.

Jusqu'à la dernière goûtée, le reste des productions de la dame sont du même tonneau, excellent. Elle s'appelle Anna Frango Elettrico. Et donc, j'ai bien écouté la chanson, Insist Mime, voilà comment on le prononce en portugais. Alors, si vous aimez les gens qui font des mélanges, bah, ça va être le cas du garçon que l'on va retrouver là, Dave Van Ronk. On retourne en 1965. Et ce morceau qui s'appelle Hesitation Blues. Alors, moi, je connaissais le Constipation Blues qu'on avait déjà diffusé dans cette émission. Mais voilà, ça aussi, c'est pas mal. Alors, en ouverture, on a un banjo, un hélicon, et puis Dave Van Ronk qui scatte directement avant que ça s'ouvre sur un orchestre New Orleans. Alors, le personnage était assez haut en couleur et très connu du côté de la ville de New York, du moins du côté des artistes qualifiés de troubadours, de raconteurs, puisque c'est un mot américain, mais oui, et volontiers provocateurs, puisqu'il s'affichait ouvertement communiste dans les années 60. Eh ben, bonne chance pour lui. C'est un passionné de tout, de folk, de jazz. Il mélange tous les styles et puis il participe à des groupes en même temps. Et donc là, bah, ce sera le blues, extrait donc d'un album Dave Van Ronk Sings the Blues. Et nous sommes en 1965.

0: Une sorte de Frank Zappa avant l'heure, ce Dave Van Ronk.
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0: On va rester aux États-Unis avec, encore un grand classique, The Green Tambourine. Bah oui, tout le monde se souvient de ce morceau chanté par les Lemon Pipers et qui est arrivé premier dans les charts américains. Ah bah oui, seul le succès en 1967 pour ce groupe qui mélangeait le pop et la psyché. Et bah là, ça va être repris, mais de manière un petit peu plus brutale par un groupe qui s'appelle The Disturbance. Bah, je n'ai rien trouvé sur eux, absolument rien. Cet extrait d'une compilation Rare Mode, ici, le volume 5. Si vous avez des nouvelles des Disturbance, là encore, je suis preneur.

On va rester dans le son un petit peu lourd avec ce groupe californien. Oui, on reste aux États-Unis. Dragonfly, album sorti originalement en 1968 et ressorti lors du Disquaire Day de 2019. Mais oui, vous connaissez, si vous ne connaissez pas, allez-y, c'est une jolie foire d'empoigne où les gens achètent des albums par paquet de 10 sans savoir précisément ce qu'ils achètent, le tout pour les revendre sur Discogs à un prix complètement délirant. En tout cas, l'album, lui, de 68 est difficilement trouvable encore aujourd'hui. Le groupe Dragonfly s'appelle originellement The Digent et il se trouve que c'est le chanteur qui, en se promenant dans les rues de Los Angeles, est tombé sur un artiste et lui a acheté un petit tableau représentant un dragon. Et du coup, le manager a dit « Bah oui, changez votre nom, appelez-vous Dragonfly, c'est beaucoup plus sympa ». Bon, ça n'empêchera pas que l'album va faire pchit. Il faut dire qu'il y a de la concurrence un petit peu dans les débuts du hard rock en 1968, concurrence américaine, mais surtout anglaise. Et cela, non, voilà, le groupe s'est séparé tout de suite après « Enjoy Yourself ».

revenir en 1961 avec un garçon qui s'appelle Don Covey. Ce petit morceau Pony Time, qui est presque un twist. D'ailleurs, je crois bien que c'est un twist qui va cartonner pas mal aux États-Unis. En fait, c'est un groupe. On a Don Covey qui est le leader à la voix, et puis son groupe qui s'appelle The Good Timers, excellent nom de groupe. On y trouve une trompette, deux saxos, deux guitares, une basse, une batterie, un piano et des chœurs, et seulement un album en 1964. Il faudra que Don Covey va se faire connaître comme auteur-compositeur. Alors on lui doit Mercy Mercy, qui a été repris par les Stones. Et voilà, Mick Jagger a toujours dit que ce morceau avait eu une énorme influence sur lui. Et puis surtout, See So et Chain of Fools, repris par, écrit et composé pour Aretha Franklin, s'il vous plaît. 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

0: on était tout à l'heure dans les mystères avec The Disturbance, et ben on va y retourner avec Bootsy Collins et ce morceau qui s'appelle Mine, extrait d'une compilation Rockabilly Girls of the 50s and 60s, visiblement enregistrée au tournant des années 60, illustre inconnu. Et lorsque j'ai tenté de la renseigner, on m'a renvoyé sur Bootsy Collins, bien sûr, le bassiste de funk qui a travaillé avec James Brown. Mais, hein, c'est pas lui, Bootsy Collins est une fille. Et donc du coup, j'ai décidé de chasamer ce morceau et on m'a sorti Bootsy Collins, bassiste de funk. Voilà une petite analogie qui n'était pas la bonne. Bah oui, si vous avez des nouvelles de Bootsy, je suis aussi preneur.
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On va retourner en Albion, tiens, en plein cœur du Swinging London, retrouver un duo que j'adore. Bah oui, mais c'est là, c'est un duo garçon-garçon. Les Twice As Much qui ont fait la joie de la maison Immediate, recrutés parce que c'était un duo et que c'était un peu la mode, et qui se sont révélés excellents auteurs, compositeurs et interprètes. Deux albums seulement avant qu'ils ne disparaissent de la circulation, et ils nous ont laissé quand même aussi quelques singles, dont celui-ci qui s'appelle Crystal Ball, où on va retrouver une fanfare, un orchestre très vaudeville, très cabaret, comme disent les Anglais.

Le super son, c'est presque fini. On va donc se quitter avec notre rubrique. Ils ont commencé discrètement et comme toujours, on va faire une petite devinette. Alors, nous sommes un groupe britannique. On a commencé en 1969 avec un premier album qui a fait un flop monumental. Très rapidement, nous nous sommes réinventés et nous sommes devenus les leaders de la musique progressive en Angleterre et on peut le dire dans le monde dès les années 70. Pendant toutes les années 70, avant de virer franchement en commercial dans les années 80, il y avait un leader absolument charismatique dans ce groupe qui est parti en 1975 et ce garçon est l'inventeur de la world music. Souvent, pendant les concerts, on évolue avec deux batteurs, dont Chester Thompson. Nous sommes bien entendu Genesis, bah oui, le premier leader étant Peter, l'immense Peter Gabriel. Et oui, commencé en 1969 avec un album qui s'appelait From Genesis to Revelation, classé dans la catégorie des musiques religieuses, bah oui, les ventes égales zéro. Le groupe se cherche encore très franchement et ils nous ont laissé quand même quelques petits morceaux qui s'écoutent encore. One-Eyed Hound, le chien borgne. Allez, en attendant de nous retrouver, portez-vous bien et surtout faites gaffe au rock'n'roll.

votre radio locale Ornithorynque. C'est l'heure de se retrouver ce soir pour une nouvelle édition de Écoute le concert. Et ce soir, je vous propose de retrouver le concert de celle qui nous a quittés il y a un an, jour pour jour, Nicole.

0: Paul Croisi avec un de ses plus gros concerts enregistré en 2002. S'appelle De vous à moi. Belle soirée concert sur Ornithorynque.
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bonsoir à toutes, bonsoir à tous. Alors, Nougarou nous disait il y a quelques secondes que la chanson pour lui c'était l'oiseau mouche perché sur le grand mur du son. Et bien ce soir, cet oiseau mouche, il s'appelle Marc Chantreau. À l'autre bout de ce grand piano, il y a cet homme. Lui, il est italien, lui. Oui, enfin, il est très italien. Ça, je tiens quand même à vous le dire, mais vous allez vous en apercevoir au fur et à mesure. Lui, alors, il est chargé ce soir, comme disait Nougaro tout à l'heure, de réveiller les chansons qui dorment encore dans le corps du piano. Il s'appelle Aldo Franck. Et quant à moi, eh bien moi, je suis toujours cette pauvre femme qui fréquentait des hommes un peu bizarres, aussi légers que la cendre de leur cigare. 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

Merci beaucoup, merci beaucoup. Bon, alors, c'est vrai que toutes mes chansons parlent d'amour, ça maintenant vous avez compris. Et qu'il y avait une bonne raison au départ. Je ne me voyais pas parler d'autre chose, puisqu'il n'y a que ça qui m'intéresse. Et puis surtout, j'en voulais beaucoup d'amour. Et que le meilleur moyen pour en avoir beaucoup, c'était encore de le chanter à tout le monde. Il reviendrait bien quelque chose.

0: Soyez les bienvenus sur votre radio locale, Angelo Abidurien. Vous êtes avec Teddy. C'est votre émission Écoute le concert. Ce soir, on écoute le concert de celle qui nous a quittés il y a un an jour pour jour, Nicole Croisille.
1: Les uns et les autres, on aurait pu dire les unes et les autres aussi quand même là, hein. Voilà, Pierre Barou qui a écrit ça. On aurait pu dire les uns et les autres, les unes et les autres. Ça aurait été un petit peu plus juste, au fond. Ce qui nous relie tous, les uns et les unes et les autres, c'est bien entendu que nous faisons partie d'une race qui s'appelle la race humaine. Mais il y a aussi un autre point commun qui nous relie tous. Ce point commun, c'est un moment dans la vie de chacun d'entre nous, celui que j'appelle le moment magique. Vous savez, le moment où on quitte son corps, on échappe à la pesanteur, on s'élève dans l'espace jusqu'à toucher l'univers.

0: 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Et la radio n'existait pas.
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0: Merci beaucoup.
1: Alors, pour mentir, comme je mens très bien, quand j'ai annoncé que je faisais un best-of, j'ai menti, parce que j'avais l'intention de vous présenter une nouvelle chanson. Et la voici. Je vous le refais. C'est Pierre Gros qui en a fait les paroles. Pierre Gros, le poète des mâts, le poète de la Garonne, et qui nous a concocté tous les petits bonheurs du jour à ne pas laisser passer sur une musique d'André Manoukian.

J'ai une chance inouïe. C'est que je ne suis pas seulement éternelle pendant quelques heures. Je le suis depuis 30 ans, grâce à lui. C'est vrai, nous nous sommes rencontrés il y a une trentaine d'années. Nous étions débutants tous les deux. Il commençait à composer, je cherchais des chansons. Bien sûr, il m'a confié une de ses compositions et c'est devenu notre plus belle chanson d'amour. Alors, Aldo, un do, s'il te plaît. 30 ans.

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1: Corne-nous.

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2: 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Vous entendez? Chance.

0: Vous êtes sur Ornithorynque, soyez les bienvenus, c'est votre émission Écoute le concert avec Teddy, comme tous les mercredis, rediffusé le lundi à 9h. Écoute le concert qui ce soir vous propose Nicole Croisy, concert de Vous à moi, enregistré en 2002. Ça fait un an aujourd'hui que Nicole Croisy nous a quittés.
1: Bon, alors, je voulais vous dire que nous allions sortir du best-of parce que je vais vous raconter l'histoire de ma vie. Bon, alors, simplement pour vous dire que j'ai débuté comme danseuse. Et j'avais vu des comédies musicales au cinéma, toute petite fille, qui m'avaient éblouie. Gene Kelly, Fred Astaire, Les Claquettes, les femmes, elles, c'était Ginger Rogers, Judy Garland. Et je trouvais ça magnifique. Et ce qui me plaisait surtout, c'était que quand ces gens-là avaient des chagrins, ils chantaient. Et que quand ils étaient heureux, ils dansaient. La vie était magnifique. Les décors étaient sublimes, tout ça était gai, on avait des beaux costumes. Je voulais vivre ça. Alors j'ai commencé par la danse. Et puis quelques années plus tard, je suis allée aux États-Unis pour parfaire mon éducation artistique. Et là, j'ai eu le choc de ma vie, car j'ai vu un spectacle à Broadway, sur scène, live. Mais c'était réalisé par trois hommes exceptionnels. Pour la musique, Leonard Bernstein. Pour les paroles et les dialogues, Stephen Sondheim. Et pour la mise en scène et la chorégraphie, s'il vous plaît, Jérôme Robbins. Alors, je ne vous ferai pas la chorégraphie Jérôme Robbins, je la connais, mais il n'y a pas de place. En revanche, avec mes deux acolytes, tous les trois, nous avons concocté un florilège des meilleurs moments de West Side Story.

Merci beaucoup. Nous sautons l'océan Atlantique d'un saut de puce. Et nous revenons en France il y a à peu près 25 ans. Et nous rencontrons un jeune homme, musicien, très talentueux, auteur de chansons également, qui a déjà réussi beaucoup de succès et qui, parce qu'il est très audacieux et très ambitieux, décide d'écrire une partition complète qu'il appellera son opéra. Rock. Starmania. Ils m'ont pas engagé pour Starmania. C'est une honte. Je n'ai jamais pu digérer cet affront. Mais enfin bon, j'ai appelé Plamondon, puis je me suis vengée d'une certaine façon. Je lui ai dit, écoute, moi j'écris un autre personnage qui n'existe pas dans votre version de Starmania. Il y aura ma version de Starmania. Et personne ne touche à ce personnage. Je serai la seule à l'interpréter. Ce sera la femme du businessman.

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0: Merci beaucoup.
1: Maintenant, Aldo, tu peux y aller. Le piano est à toi. Le bar est à toi. Je vais discuter avec Marc un petit peu.

0: Un duo qui correspond très bien d'ailleurs à ce qui nous arrive dans la vie. On pourrait presque dire que c'est un duo autobiographique. Oui d'ailleurs, il est pour ainsi dire autobiographique. Voilà, dans un couple... Non, attends. Attends, parce que sinon après tu vas me dire que tu le fais trop longtemps. Repose-toi quelques secondes, je vais simplement expliquer. On le montrera après, mais ça peut servir. Dans un couple, que ce soit un couple de scène ou un couple dans la vie courante, il y a des moments magiques. Nous avons droit aux moments magiques sur scène. Et il y a aussi des moments où ça se passe un peu moins bien. Il y a un peu d'orage dans l'air, vous voyez. Il y a de l'affrontement. Surtout quand il y a quelqu'un comme moi qui ne veut pas céder. Ça ne change pas grand-chose à l'affaire, étant donné que lui non plus ne veut pas céder. Donc, de toute façon, on n'arriverait pas à grand-chose. En tout cas, il est vrai que pour beaucoup de femmes, et sûrement celles qui sont présentes ce soir, lorsque nous sommes tombées amoureuses et qu'on est tombé amoureux de nous et qu'on nous a fait la cour et qu'on nous a ambiancés au maximum, on nous a offert des fleurs, on nous a emmenés au cinéma et puis au restaurant et que sais-je, de surprise en surprise, de bijoux en voiture, ça c'est pour ceux qui ont, c'est pour ceux qui peuvent. Une fois que nous avons décidé de faire notre vie avec cet homme que nous considérons comme l'homme de notre vie, nous avons souvent une certaine surprise. Une fois rentrés dans la maison ou dans l'appartement, peu importe, nous découvrons que l'homme de notre vie nous préfère dans une certaine pièce de l'appartement qui n'est pas celle dont nous avions rêvé. Vous voyez? Je pense qu'elle voit. Tu peux y aller. Tu peux y aller. Non, je sais que t'as pas suivi, mais c'est pas grave. Mieux encore que dans la chambre, tu m'aimes dans la cuisine.
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0: Belle nuit à toutes et à tous, vous êtes sur Ornithorock et c'est votre émission Écoute le concert avec Teddy. Ce soir, concert de Nicole Croisille, le concert de Vous à moi, un concert extrait de sa tournée en 2002. Nicole Croisille qui nous a quitté il y a un an jour pour jour.
1: Moi je vais me mettre là.
2: Ah bon, parce que bon.
1: Bah écoute, maintenant que c'est parti, tu peux nous en faire une autre. D'accord. Non?
3: Oui.
1: Ah, t'as vu? Surtout les femmes, j'ai remarqué. Hein. Oui, j'ai entendu. Vous aimez le gospel, je suppose?
3: Oui.
1: Bon, comme nous. Normal, vous êtes là, on est là. C'est logique qu'on aime les mêmes choses quand même. Hein. Nous adorons le gospel. Moi, j'ai découvert le jazz à travers le gospel. Et il y a un musicien américain qui est un musicien de chansons, de pop musique, on va dire, de variété en France, qui s'appelle Paul Simon, pour les acharnés. Et Paul Simon adore aussi le gospel et il en a écrit un très très beau. Et puis nous avons fait ce que nous aimons par-dessus tout, c'est mélanger deux chansons qui racontent, qui se suivent ou qui s'entrelacent. Et il y a eu un très beau film qui s'appelait The Rose avec Bette Midler. Et donc, ces deux chansons, vous allez voir.
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de Jacques Brel qui, pour moi, réunit toutes les raisons et les valeurs de ceux qui, dans la vie, décident de prendre une direction qui ne sera pas forcément la plus facile, qui ne sera pas forcément aboutie, mais parce que c'est celle-là qu'il faut prendre. Dans le métier du spectacle, nous partons toujours au début de notre carrière, même de l'apprentissage, avec un rêve, quelque chose de très lointain, mais qu'on va poursuivre toute la vie. Rien ne prouve qu'on l'atteindra, mais ça n'est pas important. Ce qui est important, c'est de suivre ce rêve.

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0: Je vous le dis tout de suite, il n'en reste qu'une.
1: Qu'une en stock qu'on peut vous faire.
0: Non, je voudrais qu'on se quitte avec la chanson qu'on a choisie dès le départ pour boucler notre best-of. C'est peut-être la seule chanson de mon répertoire que j'ai commandée à un auteur parce que ça correspondait à un moment très très fort dans ma vie où après, disons, une quinzaine d'années d'errance, de sonnettes tirées sans ouvrir de porte, de cassettes envoyées, enfin bon, de disques enregistrés qui n'aboutissaient jamais, où finalement, le moment le plus fort de ma vie a été quand j'ai évidemment mis la clé dans la serrure de la loge de la vedette de l'Olympia. Ce moment-là est gravé dans ma mémoire et de plus, il est très très vivant parce que j'ai fait deux fois l'Olympia. Donc, je ne peux pas me tromper. Cette fois-là, après donc toutes ces années, j'avais beaucoup de choses à dire aux gens qui me faisaient l'honneur et le plaisir d'être présents ce soir-là. Seulement, je ne savais pas comment le faire. Alors, j'ai appelé Jean-Loup Dabadi, ce merveilleux scénariste, auteur de chansons, auteur de sketchs, qui sait tout faire et qui surtout a une très grande délicatesse et une très grande connaissance de ce métier. Et sur une musique de Roland Vincent, qui était un ami aussi, il m'a écrit ce que je vais maintenant vous envoyer comme un message

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0: Et voilà les amis, écoute le concert de Nicole Croisi, c'est terminé pour aujourd'hui. J'étais très heureux de vous accompagner sur l'antenne de votre radio locale Ornithorynque. On se donne rendez-vous la semaine prochaine, même heure, même radio, tous les mercredis à partir de 21h et en rediffusion le lundi à 3h du mat. Salut.
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0: c'est ça, je viens me saouler.
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